L'éphéméride. Et nous sommes le vendredi 9 octobre, aujourd'hui 282e jour de l'année. Nous fêtons Denis, Sarah et Sybille. On reconnaît les Denis par leur forte personnalité et l'air mystérieux qu'ils affichent régulièrement. C'est la journée mondiale de la poste aujourd'hui. Il y a quelques anniversaires et notamment celui de Yann Barthès que vous retrouvez sur TMC. Dans Quotidien, il a 52 ans. Laure Manaudou a 40 ans, l'ex-nageuse. 30 ans pour Bella Hadid. Sean Lennon a 51 ans. Guillermo del Toro a 62 ans. Laurent Mariotte a 57 ans. Le chanteur San Severino en a 65, et Tony Chaloub, 73 ans, mieux connu pour son rôle de Monk, l'acteur. Bon anniversaire à vous aussi, peut-être né un 9 octobre. L'éphéméride.

Bonjour à tous, on commence votre horoscope de ce vendredi 9 octobre par les béliers. Votre bienveillance fait du bien autour de vous, une petite attention peut avoir un impact énorme. Taureau, vous réagissez parfois au quart de tour. Avant de répondre à une remarque qui vous agace, prenez une respiration, réfléchissez. Gémeaux, votre énergie semble un peu en baisse, écoutez les signaux de votre corps. Cancer, vous avez envie de tout faire aujourd'hui, gardez toutefois un peu de marge, ralentir n'enlève rien à votre dynamisme. Lion, un petit passage à vide ne remet pas en question votre belle énergie habituelle. Vierge, vous avez beaucoup de choses à dire, mais toutes ne méritent pas d'être exprimées immédiatement. Les balances, certaines vieilles rancœurs vous encombrent aujourd'hui, et si vous décidiez de les laisser loin derrière vous. Scorpion, vous repérez facilement les occasions intéressantes, mais ne vous laissez pas uniquement guider par l'envie. Sagittaire, quelqu'un pourrait sérieusement attirer votre attention aujourd'hui. Capricorne, un changement de perspective vous permet de mieux comprendre certaines personnes de votre entourage. Verseau, une ancienne erreur pourrait revenir sur le devant de la scène, ne cherchez pas à l'éviter. Assumez-la, transformez-la en expérience. Et enfin les poissons, votre capacité à écouter est précieuse, une personne proche pourrait avoir besoin de se confier. Je vous souhaite à tous une très belle journée.

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0: Le programme télé. Et on commence avec ce soir sur TF1 qui sera le plus nul sur France 2, saison 4 de Simon Coleman. Sur France 3, le clan Delon, l'impossible héritage. Sur ce documentaire, on va savoir comment Alain Delon, monument du cinéma français, a-t-il laissé derrière lui une famille profondément divisée. À travers des archives rares, des images inédites et des témoignages de ses proches, retour sur le parcours d'un homme façonné par les blessures de l'enfance et une célébrité hors norme de ses jeunes années, marquées par le divorce de ses parents à son ascension fulgurante vers les sommets du cinéma, zoom sur les failles d'une personnalité aussi fascinante que complexe. Derrière l'icône se dessine le portrait d'un père exigeant et souvent insaisissable, dont les relations avec ses enfants ont été marquées par les rivalités, les non-dits et les déséquilibres affectifs. Canal, Marsupilami, M6, Stillwater avec Matt Damon et Camille Cotin, TMC 90 Enquête, TFX Maison de Retraite 2, et puis sur Gulli, comme des bêtes. Allez, je vous laisse faire votre choix et par avance, une excellente soirée devant votre télévision.
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0: L'éphéméride. Et nous sommes le vendredi 9 octobre, aujourd'hui 282e jour de l'année, nous fêtons Denis, Sarah et Sybille. On reconnaît les Denis par leur forte personnalité et l'air mystérieux qu'ils affichent régulièrement. C'est la journée mondiale de la poste aujourd'hui. Il y a quelques anniversaires et notamment celui de Yann Barthès, que vous retrouvez sur TMC. Dans Quotidien, il a 52 ans. Laure Manaudou a 40 ans, l'ex-nageuse. 30 ans pour Bella Hadid. Sean Lennon a 51 ans. Guillermo del Toro a 62 ans. Laurent Mariotte a 57 ans. Le chanteur San Severino en a 65, et Tony Chaloub, 73 ans, mieux connu pour son rôle de Monk, l'acteur. Bon anniversaire à vous aussi, peut-être né un 9 octobre.
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Bonjour à tous, on commence votre horoscope de ce vendredi 9 octobre par les béliers. Votre bienveillance fait du bien autour de vous, une petite attention peut avoir un impact énorme. Taureau, vous réagissez parfois au quart de tour. Avant de répondre à une remarque qui vous agace, prenez une respiration, réfléchissez. Gémeaux, votre énergie semble un peu en baisse, écoutez les signaux de votre corps. Cancer, vous avez envie de tout faire aujourd'hui, gardez toutefois un peu de marge, ralentir n'enlève rien à votre dynamisme. Lion, un petit passage à vide ne remet pas en question votre belle énergie habituelle. Vierge, vous avez beaucoup de choses à dire, mais toutes ne méritent pas d'être exprimées immédiatement. Les balances, certaines vieilles rancœurs vous encombrent aujourd'hui, et si vous décidiez de les laisser loin derrière vous. Scorpion, vous repérez facilement les occasions intéressantes, mais ne vous laissez pas uniquement guider par l'envie. Sagittaire, quelqu'un pourrait sérieusement attirer votre attention aujourd'hui. Capricorne, un changement de perspective vous permet de mieux comprendre certaines personnes de votre entourage. Verseau, une ancienne erreur pourrait revenir sur le devant de la scène, ne cherchez pas à l'éviter. Assumez-la, transformez-la en expérience. Et enfin les poissons, votre capacité à écouter est précieuse. Une personne proche pourrait avoir besoin de se confier. Je vous souhaite à tous une très belle journée.

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1: Le programme télé. Et on commence avec ce soir sur TF1 qui sera le plus nul, sur France 2, saison 4 de Simon Coleman. Sur France 3, le clan Delon, l'impossible héritage. Sur ce documentaire, on va savoir comment Alain Delon, monument du cinéma français, a-t-il laissé derrière lui une famille profondément divisée. À travers des archives rares, des images inédites et des témoignages de ses proches, retour sur le parcours d'un homme façonné par les blessures de l'enfance et une célébrité hors norme de ses jeunes années, marquées par le divorce de ses parents à son ascension fulgurante vers les sommets du cinéma, zoom sur les failles d'une personnalité aussi fascinante que complexe. Derrière l'icône se dessine le portrait d'un père exigeant et souvent insaisissable, dont les relations avec ses enfants ont été marquées par les rivalités, les non-dits et les déséquilibres affectifs. Canal, Marsupilami, M6, Stillwater avec Matt Damon et Camille Cotin, TMC 90 Enquête, TFX Maison de Retraite 2, et puis sur Gulli, comme des bêtes. Allez, je vous laisse sur votre choix et par avance une excellente soirée devant votre télévision.

0: 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Il est 6h.
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2: La météo des Hautes-Alpes et de la vallée de l'Ubaye avec Météo Alpes d'Urance.
3: Et cet après-midi, le soleil règne en maître sur les Hautes-Alpes et l'Ubaye. Après la dissipation des nuages bas matinaux piégés par l'humidité, notamment dans le Champsaur, les éclaircies s'imposent très largement. Côté vent, comptez sur un vent de nord de 30 à 35 km heure sur l'ouest du département et une lombarde autour de 40 km heure plus à l'est. Après le frais réveil matinal, les températures maximales repartent à la hausse pour atteindre de 14 à 19 degrés d'est en ouest au plus chaud de la journée. Et pour votre journée de samedi, la tendance reste très agréable pour débuter le week-end. Le soleil dominera sans partage après un léger voile nocturne. Les températures poursuivront leur remontée pour atteindre de 15 à 20 degrés l'après-midi sous un vent de nord-ouest faiblissant, atteignant de 40 à 50 km heure en seconde partie de journée.
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L'éphéméride. Et nous sommes le vendredi 9 octobre, aujourd'hui 282e jour de l'année. Nous fêtons Denis, Sarah et Sybille. On reconnaît les Denis par leur forte personnalité et l'air mystérieux qu'ils affichent régulièrement. C'est la journée mondiale de la poste aujourd'hui. Il y a quelques anniversaires et notamment celui de Yann Barthès, que vous retrouvez sur TMC. Dans Quotidien, il a 52 ans. Laure Manaudou a 40 ans, l'ex-nageuse. 30 ans pour Bella Hadid. Sean Lennon a 51 ans. Guillermo del Toro a 62 ans. Laurent Mariotte a 57 ans. Le chanteur Sand Severino en a 65. Et Tony Chaloub, 73 ans, mieux connu pour son rôle de Monk, l'acteur. Bon anniversaire à vous aussi, peut-être né un 9 octobre. L'éphéméride.

0: Bonjour à tous, on commence votre horoscope de ce vendredi 9 octobre par les béliers. Votre bienveillance fait du bien autour de vous, une petite attention peut avoir un impact énorme. Taureau, vous réagissez parfois au quart de tour. Avant de répondre à une remarque qui vous agace, prenez une respiration, réfléchissez. Gémeaux, votre énergie semble un peu en baisse, écoutez les signaux de votre corps. Cancer, vous avez envie de tout faire aujourd'hui, gardez toutefois un peu de marge, ralentir n'enlève rien à votre dynamisme. Lion, un petit passage à vide ne remet pas en question votre belle énergie habituelle. Vierge, vous avez beaucoup de choses à dire, mais toutes ne méritent pas d'être exprimées immédiatement. Les balances, certaines vieilles rancœurs vous encombrent aujourd'hui, et si vous décidiez de les laisser loin derrière vous. Scorpion, vous repérez facilement les occasions intéressantes, mais ne vous laissez pas uniquement guider par l'envie. Sagittaire, quelqu'un pourrait sérieusement attirer votre attention aujourd'hui. Capricorne, un changement de perspective vous permet de mieux comprendre certaines personnes de votre entourage. Verseau, une ancienne erreur pourrait revenir sur le devant de la scène, ne cherchez pas à l'éviter. Assumez-la, transformez-la en expérience. Et enfin les poissons, votre capacité à écouter est précieuse, une personne proche pourrait avoir besoin de se confier. Je vous souhaite à tous une très belle journée.
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3: Bonjour à tous. À Gap, une nouvelle manifestation de lycéens et de jeunes s'est déroulée hier dans le centre-ville. Le cortège s'est dispersé vers midi après avoir déambulé dans les rues. Deux jeunes ont été interpellés, notamment après l'usage d'un fumigène et une tentative d'incendie d'une poubelle. Quelques pétards et feux d'artifice ont également été utilisés dans une ambiance toutefois plutôt calme. Les communes forestières alertent également sur le retard du département en matière de prévention des incendies. Patricia Moret-Richaud, leur présidente, estime que le changement climatique va plus vite que la prise de conscience. Elle appelle à renforcer les aménagements contre les feux, notamment les dessertes forestières et les citernes. Selon elle, seules deux communautés de communes disposent ou vont disposer d'un plan de massif dédié à la lutte contre les incendies. Direction du Kera maintenant, avec le départ aujourd'hui de la MAD. Jacques Trek, 450 aventuriers, participent à cette nouvelle édition qui se poursuit jusqu'à dimanche. Trois jours d'itinérance sont prévus entre Château Kera, Seillac et Mont-Dauphin, avec randonnée, bivouac et rencontres dans les paysages du massif. Une grande fête ouverte à tous est également prévue demain soir avec concerts, DJ set et animation. Côté route, la partie du sommet du col de la Bonnette est fermée depuis mardi. Tous les véhicules sont interdits entre le col de la Cime de la Bonnette pour une durée indéterminée. La commune de Josier appelle les usagers à la vigilance et rappelons que le col et le tunnel du Galibier sont également fermés en raison des conditions météo. À Gap, les acteurs de la jeunesse donnent rendez-vous mardi prochain pour les rencontres départementales de la jeunesse. La matinée aura lieu à la cinémathèque d'images et de montagnes autour de la participation des jeunes. Une conférence et une table ronde sont notamment prévues sur l'engagement et les initiatives portées par les jeunes. Le rendez-vous débutera à 9h du matin, rue du Forest d'Entrée. Et sur la ligne Grenoble-Gap, aucun train ne circule jusqu'au 6 novembre inclus. SNCF Réseau mène des travaux de modernisation. Les 9 gares intermédiaires restent desservies par des autocars de remplacement. Ces travaux sont notamment réalisés en vue des Jeux Olympiques d'hiver de 2030. Et pour terminer, à l'Argentière-l'ABC, le conseil municipal des jeunes va être renouvelé. Les jeunes de 9 à 18 ans peuvent déposer leur candidature en mairie jusqu'au 7 novembre inclus. Les élections auront lieu le samedi 21 novembre de 9h à 11h au foyer culturel. Le mandat durera 2 ans et permettra aux jeunes de participer à des projets pour la commune.
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2: La météo des Hautes-Alpes et de la vallée de l'Ubaye avec Météo Alpes Durance.
3: Et cet après-midi, le soleil règne en maître sur les Hautes-Alpes et l'Ubaye. Après la dissipation des nuages bas matinaux piégés par l'humidité, notamment dans le Champsaur, les éclaircies s'imposent très largement. Côté vent, comptez sur un vent de nord de 30 à 35 km/h sur l'ouest du département et une lombarde autour de 40 km/h plus à l'est. Après le frais réveil matinal, les températures maximales repartent à la hausse pour atteindre de 14 à 19 degrés d'est en ouest au plus chaud de la journée. Et pour votre journée de samedi, la tendance reste très agréable pour débuter le week-end. Le soleil dominera sans partage après un léger voile nocturne. Les températures poursuivront leur remontée pour atteindre de 15 à 20 degrés l'après-midi sous un vent de nord-ouest faiblissant, atteignant de 40 à 50 km/h en seconde partie de journée.
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0: Le programme télé. Et on commence avec ce soir sur TF1 qui sera le plus nul sur France 2, saison 4 de Simon Coleman. Sur France 3, le clan Delon, l'impossible héritage. Sur ce documentaire, on va savoir comment Alain Delon, monument du cinéma français, a-t-il laissé derrière lui une famille profondément divisée. À travers des archives rares, des images inédites et des témoignages de ses proches, retour sur le parcours d'un homme façonné par les blessures de l'enfance et une célébrité hors norme de ses jeunes années, marquées par le divorce de ses parents à son ascension fulgurante vers les sommets du cinéma. Zoom sur les failles d'une personnalité aussi fascinante que complexe. Derrière l'icône se dessine le portrait d'un père exigeant et souvent insaisissable, dont les relations avec ses enfants ont été marquées par les rivalités, les non-dits et les déséquilibres affectifs. Canal, Marsupilami, M6, Stillwater avec Matt Damon et Camille Cotin, TMC 90 Enquête, TFX Maison de Retraite 2, et puis sur Gulli, comme des bêtes. Allez, je vous laisse sur votre choix et par avance, une excellente soirée devant votre télévision.
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1: Il est bientôt 7h.
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0: 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Il est 7h.
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2: Bonjour, 130 000 manifestants selon la CGT et 71 500 selon le gouvernement. Les manifestations se sont poursuivies hier. Au total, 504 interpellations ont été faites et 48 policiers et gendarmes ont été blessés, a précisé le ministère. L'intersyndicale étudiante appelle à une nouvelle journée de manifestations et de grève mardi. En réponse à cette mobilisation des lycéens, le ministre de l'Éducation, Édouard Geffray, a annoncé le déploiement immédiat de 3000 professeurs remplaçants. 114 établissements sont jugés prioritaires. Les recteurs vont pouvoir effectuer des recrutements supplémentaires et débloquer des heures d'enseignement au sein du pacte enseignant pour un coût de plusieurs dizaines de millions d'euros. La plateforme de concertation en ligne a quant à elle récolté 66 000 contributions d'élèves. C'est demain la journée mondiale de la santé mentale et à cette occasion, l'INSERM a mené une vaste étude, l'étude Mentalo, qui alerte sur le mal-être des jeunes. Un tiers des participants présenterait un risque de détresse psychologique avec un virage critique lors de l'entrée au lycée. En cause principale, la pression scolaire et la surexposition aux écrans. Il fait partie des 31 candidats déclarés pour l'élection présidentielle de 2027, Édouard Philippe a inauguré la toute nouvelle émission politique de France 2, L'heure de vérité. Le candidat d'Horizon a détaillé son projet de réforme des retraites avec un départ à 65 ans et prône une allocation familiale unique de 350 euros. Favorable à une réduction de l'immigration et au soutien à l'Ukraine, l'ancien Premier ministre promet des efforts pour faire travailler plus les Français. À l'international, 7 personnes, dont une femme et un enfant, tuées ce jeudi à Gaza par des tirs et des frappes israéliennes, selon la défense civile locale. De son côté, l'armée israélienne affirme que 3 des victimes étaient des agents militaires et vérifie les informations concernant les 4 autres. Pas question d'insulter Claude. Anthropique va interdire la cruauté gratuite envers son assistant d'intelligence artificielle à partir du 12 novembre. Alors que l'entreprise américaine envisage la possibilité d'une conscience chez les IA, le non-respect de cette règle pourra entraîner des avertissements ou bien encore la fermeture du compte. Enfin, tout s'est bien passé pour Sophie Adnaud. L'astronaute française est bien rentrée sur Terre après un voyage de plus de 27 heures. Sa capsule s'est posée sans encombre au large de la Californie hier. Elle va maintenant entamer son programme de récupération.
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3: La météo des Hautes-Alpes et de la vallée de l'Ubaye avec Météo Alpes d'Urance.
4: Et cet après-midi, le soleil règne en maître sur les Hautes-Alpes et l'Ubaye. Après la dissipation des nuages bas matinaux piégés par l'humidité, notamment dans le Champsaur, les éclaircies s'imposent très largement. Côté vent, comptez sur un vent de nord de 30 à 35 km heure sur l'ouest du département et une lombarde autour de 40 km heure plus à l'est. Après le frais réveil matinal, les températures maximales repartent à la hausse pour atteindre de 14 à 19 degrés d'est en ouest au plus chaud de la journée. Et pour votre journée de samedi, la tendance reste très agréable pour débuter le week-end. Le soleil dominera sans partage après un léger voile nocturne. Les températures poursuivront leur remontée pour atteindre de 15 à 20 degrés l'après-midi sous un vent de nord-ouest faiblissant, atteignant de 40 à 50 km/h en seconde partie de journée.
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Et nous sommes le vendredi 9 octobre, aujourd'hui 282e jour de l'année, nous fêtons Denis, Sarah et Sybille. On reconnaît les Denis par leur forte personnalité et l'air mystérieux qu'ils affichent régulièrement. C'est la journée mondiale de la poste aujourd'hui. Il y a quelques anniversaires et notamment celui de Yann Barthès, que vous retrouvez sur TMC. Dans Quotidien, il a 52 ans. Laure Manaudou a 40 ans, l'ex-nageuse. 30 ans pour Bella Hadid. Sean Lennon a 51 ans. Guillermo del Toro a 62 ans. Laurent Mariotte, 57 ans. Le chanteur San Severino en a 65. Et Tony Chaloub, 73 ans. Mieux connu pour son rôle de Monk, l'acteur. Bon anniversaire à vous aussi, peut-être né un 9 octobre. L'éphéméride.

0: tous, on commence votre horoscope de ce vendredi 9 octobre par les béliers. Votre bienveillance fait du bien autour de vous, une petite attention peut avoir un impact énorme. Taureau, vous réagissez parfois au quart de tour avant de répondre à une remarque qui vous agace, prenez une respiration, réfléchissez. Gémeaux, votre énergie semble un peu en baisse, écoutez les signaux de votre corps. Cancer, vous avez envie de tout faire aujourd'hui, gardez toutefois un peu de marge, ralentir n'enlève rien à votre dynamisme. Lion, un petit passage à vide ne remet pas en question votre belle énergie habituelle. Vierge, vous avez beaucoup de choses à dire, mais toutes ne méritent pas d'être exprimées immédiatement. Les balances, certaines vieilles rancœurs vous encombrent aujourd'hui, et si vous décidiez de les laisser loin derrière vous. Scorpion, vous repérez facilement les occasions intéressantes, mais ne vous laissez pas uniquement guider par l'envie. Sagittaire, quelqu'un pourrait sérieusement attirer votre attention aujourd'hui. Capricorne, un changement de perspective vous permet de mieux comprendre certaines personnes de votre entourage. Verseau, une ancienne erreur pourrait revenir sur le devant de la scène, ne cherchez pas à l'éviter. Assumez-la, transformez-la en expérience. Et enfin les poissons, votre capacité à écouter est précieuse. Une personne proche pourrait avoir besoin de se confier. Je vous souhaite à tous une très belle journée.
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3: Bonjour à tous. À Gap, une nouvelle manifestation de lycéens et de jeunes s'est déroulée hier dans le centre-ville. Le cortège s'est dispersé vers midi après avoir déambulé dans les rues. Deux jeunes ont été interpellés, notamment après l'usage d'un fumigène et une tentative d'incendie d'une poubelle. Quelques pétards et feux d'artifice ont également été utilisés dans une ambiance toutefois plutôt calme. Les communes forestières alertent également sur le retard du département en matière de prévention des incendies. Patricia Moret-Richaud, leur présidente, estime que le changement climatique va plus vite que la prise de conscience. Elle appelle à renforcer les aménagements contre les feux, notamment les dessertes forestières et les citernes. Selon elle, seules deux communautés de communes disposent ou vont disposer d'un plan de massif dédié à la lutte contre les incendies. Direction du Kera maintenant avec le départ aujourd'hui de la MAD. Jacques Trek, 450 aventuriers, participe à cette nouvelle édition qui se poursuit jusqu'à dimanche. Trois jours d'itinérance sont prévus entre Château Kera, Seillac et Mont-Dauphin avec rendez-vous bivouac et rencontres dans les paysages du massif. Une grande fête ouverte à tous est également prévue demain soir avec concerts, DJ set et animation. Côté route, la partie du sommet du col de la Bonnette est fermée depuis mardi. Tous les véhicules sont interdits entre le col de la Cime de la Bonnette pour une durée indéterminée. La commune de Josier appelle les usagers à la vigilance et rappelons que le col et le tunnel du Galibier sont également fermés en raison des conditions météo. À Gap, les acteurs de la jeunesse se donnent rendez-vous mardi prochain pour les rencontre départementale de la jeunesse. La matinée aura lieu à la Cinémathèque d'Images et de Montagne autour de la participation des jeunes. Une conférence et une table ronde sont notamment prévues sur l'engagement et les initiatives portées par les jeunes. Le rendez-vous débutera à 9h du matin rue du Forest d'Entrée. Et sur la ligne Grenoble-Gap, aucun train ne circule jusqu'au 6 novembre inclus. SNCF Réseau mène des travaux de modernisation. Les 9 gares intermédiaires restent desservies par des autocars de remplacement. Et ces travaux sont notamment réalisés en vue des Jeux Olympiques d'hiver de 2030. Et pour terminer, à l'Argentière-l'ABC, le conseil municipal des jeunes va être renouvelé. Les jeunes de 9 à 18 ans peuvent déposer leur candidature en mairie jusqu'au 7 novembre inclus. Les élections auront lieu le samedi 21 novembre de 9h à 11h au foyer culturel. Le mandat durera 2 ans et permettra aux jeunes de participer à des projets pour la commune.
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2: La météo des Hautes-Alpes et de la vallée de l'Ubaye avec Météo Alpes du Rance.
3: Et cet après-midi, le soleil règne en maître sur les Hautes-Alpes et l'Ubaye. Après la dissipation des nuages bas matinaux piégés par l'humidité, notamment dans le Champsaur, les éclaircies s'imposent très largement. Côté vent, comptez sur un vent de nord de 30 à 35 km/h sur l'ouest du département et une lombarde autour de 40 km/h plus à l'est. Après le frais réveil matinal, les températures maximales repartent à la hausse pour atteindre de 14 à 19 degrés d'est en ouest au plus chaud de la journée. Et pour votre journée de samedi, la tendance reste très agréable pour débuter le week-end. Le soleil dominera sans partage après un léger voile nocturne. Les températures poursuivront leur remontée pour atteindre de 15 à 20 degrés l'après-midi sous un vent de nord-ouest faiblissant, atteignant de 40 à 50 km/h en seconde partie de journée.
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0: 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Et on commence avec ce soir sur TF1 qui sera le plus nul, sur France 2 saison 4 de Simon Coleman. Sur France 3, le clan Delon, l'impossible héritage. Sur ce documentaire, on va savoir comment Alain Delon, monument du cinéma français, a-t-il laissé derrière lui une famille profondément divisée. À travers des archives rares, des images inédites et des témoignages de ses proches, retour sur le parcours d'un homme façonné par les blessures de l'enfance et une célébrité hors norme de ses jeunes années, marquées par le divorce de ses parents à son ascension fulgurante vers les sommets du cinéma, zoom sur les failles d'une personnalité aussi fascinante que complexe. Derrière l'icône se dessine le portrait d'un père exigeant et souvent insaisissable, dont les relations avec ses enfants ont été marquées par les rivalités, les non-dits et les déséquilibres affectifs. Canal, Marsupulami, M6, Stillwater avec Matt Damon et Camille Cotin, TMC 90 Enquête, TFX Maison de Retraite 2, et puis sur Gulli, comme des bêtes. Allez, je vous laisse faire votre choix et par avance, une excellente soirée devant votre télévision.
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2: Bonjour, 130 000 manifestants selon la CGT et 71 500 selon le gouvernement. Les manifestations se sont poursuivies hier. Au total, 504 interpellations ont été faites et 48 policiers et gendarmes ont été blessés, a précisé le ministère. L'intersyndicale étudiante appelle à une nouvelle journée de manifestations et de grève mardi. En réponse à cette mobilisation des lycéens, le ministre de l'Éducation, Édouard Geffray, a annoncé le déploiement immédiat de 3000 professeurs remplaçants. 114 établissements sont jugés prioritaires. Les recteurs vont pouvoir effectuer des recrutements supplémentaires et débloquer des heures d'enseignement au sein du pacte enseignant pour un coût de plusieurs dizaines de millions d'euros. La plateforme de concertation en ligne a quant à elle récolté 66 000 contributions d'élèves. C'est demain la journée mondiale de la santé mentale et à cette occasion l'INSERM a mené une vaste étude, l'étude Mentalo, qui alerte sur le mal-être des jeunes. Un tiers des participants présenterait un risque de détresse psychologique avec un virage critique lors de l'entrée au lycée. En cause principale, la pression scolaire et la surexposition aux écrans. Il fait partie des 31 candidats déclarés pour l'élection présidentielle de 2027. Édouard Philippe a inauguré la toute nouvelle émission politique de France 2, l'heure de vérité. Le candidat d'Horizon a détaillé son projet de réforme des retraites avec un départ à 65 ans et prône une allocation familiale unique de 350 euros. Favorable à une réduction de l'immigration et au soutien à l'Ukraine, l'ancien Premier ministre promet des efforts pour faire travailler plus les Français. À l'international, 7 personnes, dont une femme et un enfant, ont tué ce jeudi à Gaza par des tirs et des frappes israéliennes, selon la défense civile locale. De son côté, l'armée israélienne affirme que 3 des victimes étaient des agents militaires et vérifie les informations concernant les 4 autres. Pas question d'insulter Claude. Anthropic va interdire la cruauté gratuite envers son assistant d'intelligence artificielle à partir du 12 novembre. Alors que l'entreprise américaine envisage la possibilité d'une conscience chez les IA, le non-respect de cette règle pourra entraîner des avertissements ou bien encore la fermeture du compte. Enfin, tout s'est bien passé pour Sophie Adnot. L'astronaute française est bien rentrée sur Terre après un voyage de plus de 27 heures. Sa capsule s'est posée sans encombre au large de la Californie hier. Elle va maintenant entamer son programme de récupération.
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3: La météo des Hautes-Alpes et de la vallée de l'Ubaye avec Météo Alpes Durance.
4: Et cet après-midi, le soleil règne en maître sur les Hautes-Alpes et l'Ubaye. Après la dissipation des nuages bas matinaux piégés par l'humidité, notamment dans le Champsaur, les éclaircies s'imposent très largement. Côté vent, comptez sur un vent de nord de 30 à 35 km/h sur l'ouest du département et une lombarde autour de 40 km/h plus à l'est. Après le frais réveil matinal, les températures maximales repartent à la hausse pour atteindre de 14 à 19 degrés d'est en ouest au plus chaud de la journée. Et pour votre journée de samedi, la tendance reste très agréable pour débuter le week-end. Le soleil dominera sans partage après un léger voile nocturne. Les températures poursuivront leur remontée pour atteindre de 15 à 20 degrés l'après-midi sous un vent de nord-ouest faiblissant, atteignant de 40 à 50 km/h en seconde partie de journée.
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0: L'éphéméride. Et nous sommes le vendredi 9 octobre, aujourd'hui 282e jour de l'année. Nous fêtons Denis, Sarah et Sybille. On reconnaît les Denis par leur forte personnalité et l'air mystérieux qu'ils affichent régulièrement. C'est la journée mondiale de la poste aujourd'hui. Il y a quelques anniversaires et notamment celui de Yann Barthès, que vous retrouvez sur TMC. Dans Quotidien, il a 52 ans. Laure Manaudou a 40 ans, l'ex-nageuse. 30 ans pour Bella Hadid. Sean Lennon a 51 ans. Guillermo del Toro a 62 ans. Laurent Mariotte a 57 ans. Le chanteur San Severino en a 65. Et Tony Chaloub, 73 ans, mieux connu pour son rôle de Monk, l'acteur. Bon anniversaire à vous aussi, peut-être né un 9 octobre.
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Bonjour à tous, on commence votre horoscope de ce vendredi 9 octobre par les béliers. Votre bienveillance fait du bien autour de vous, une petite attention peut avoir un impact énorme. Taureau, vous réagissez parfois au quart de tour avant de répondre à une remarque qui vous agace, prenez une respiration, réfléchissez. Gémeaux, votre énergie semble un peu en baisse, écoutez les signaux de votre corps. Cancer, vous avez envie de tout faire aujourd'hui, gardez toutefois un peu de marge, ralentir n'enlève rien à votre dynamisme. Lion, un petit passage à vide ne remet pas en question votre belle énergie habituelle. Vierge, vous avez beaucoup de choses à dire, mais toutes ne méritent pas d'être exprimées immédiatement. Les balances, certaines vieilles rancœurs vous encombrent aujourd'hui, et si vous décidiez de les laisser loin derrière vous. Scorpion, vous repérez facilement les occasions intéressantes, mais ne vous laissez pas uniquement guider par l'envie. Sagittaire, quelqu'un pourrait sérieusement attirer votre attention aujourd'hui. Capricorne, un changement de perspective vous permet de mieux comprendre certaines personnes de votre entourage. Verseau, une ancienne erreur pourrait revenir sur le devant de la scène, ne cherchez pas à l'éviter. Assumez-la, transformez-la en expérience. Et enfin les poissons, votre capacité à écouter est précieuse, une personne proche pourrait avoir besoin de se confier. Je vous souhaite à tous une très belle journée.

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2: Bonjour à tous. À Gap, une nouvelle manifestation de lycéens et de jeunes s'est déroulée hier dans le centre-ville. Le cortège s'est dispersé vers midi après avoir déambulé dans les rues. Deux jeunes ont été interpellés, notamment après l'usage d'un fumigène et une tentative d'incendie d'une poubelle. Quelques pétards et feux d'artifice ont également été utilisés dans une ambiance toutefois plutôt calme. Les communes forestières alertent également sur le retard du département en matière de prévention des incendies. Patricia Moret-Richaud, leur présidente, estime que le changement climatique va plus vite que la prise de conscience. Elle appelle à renforcer les aménagements contre les feux, notamment les dessertes forestières et les citernes. Selon elle, seules deux communautés de communes disposent ou vont disposer d'un plan de massif dédié à la lutte contre les incendies. Direction le Kera maintenant, avec le départ aujourd'hui de la MAD. Jacques Trek, 450 aventuriers, participe à cette nouvelle édition qui se poursuit jusqu'à dimanche. Trois jours d'itinérance sont prévus entre Château Kera, Seillac et Mont-Dauphin, avec randonnée, bivouac et rencontre dans les paysages du massif. Une grande fête ouverte à tous est également prévue demain soir avec concerts, DJ set et animation. Côté route, la partie du sommet du col de la Bonnette est fermée depuis mardi. Tous les véhicules sont interdits entre le col de la Cime de la Bonnette pour une durée indéterminée. La commune de Josier appelle les usagers à la vigilance et rappelons que le col et le tunnel du Galibier sont également fermés en raison des conditions météo. À Gap, les acteurs de la jeunesse se donnent rendez-vous mardi prochain pour les rencontres départementales de la jeunesse. La matinée aura lieu à la cinémathèque d'images et de montagne autour de la participation des jeunes. Une conférence et une table ronde sont notamment prévues sur l'engagement et les initiatives portées par les jeunes. Le rendez-vous débutera à 9h du matin rue du Forest d'Entrée. Sur la ligne Grenoble-Gap, aucun train ne circule jusqu'au 6 novembre inclus. SNCF Réseau mène des travaux de modernisation. Les 9 gares intermédiaires restent desservies par des autocars de remplacement. Ces travaux sont notamment réalisés en vue des Jeux Olympiques d'hiver de 2030. Et pour terminer, à l'Argentière-l'ABC, le conseil municipal des jeunes va être renouvelé. Les jeunes de 9 à 18 ans peuvent déposer leur candidature en mairie jusqu'au 7 novembre inclus. Les élections auront lieu le samedi 21 novembre de 9h à 11h au foyer culturel. Le mandat durera 2 ans et permettra aux jeunes de participer à des projets pour la commune.
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1: La météo des Hautes-Alpes et de la vallée de l'Ubaye avec Météo Alpes d'Urance.
2: Cet après-midi, le soleil règne en maître sur les Hautes-Alpes et l'Ubaye. Après la dissipation des nuages bas matinaux piégés par l'humidité, notamment dans le Champsaur, les éclaircies s'imposent très largement. Côté vent, comptez sur un vent de nord de 30 à 35 km/h sur l'ouest du département et une lombarde autour de 40 km/h plus à l'est. Après le frais réveil matinal, les températures maximales repartent à la hausse pour atteindre de 14 à 19 degrés d'est en ouest au plus chaud de la journée. Pour votre journée de samedi, la tendance reste très agréable pour débuter le week-end. Le soleil dominera sans partage après un léger voile nocturne. Les températures poursuivront leur remontée pour atteindre de 15 à 20 degrés l'après-midi sous un vent de nord-ouest faiblissant, atteignant de 40 à 50 km/h en seconde partie de journée.
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1: Et on commence avec ce soir sur TF1 qui sera le plus nul, sur France 2 saison 4 de Simon Coleman. Sur France 3, le clan Delon, l'impossible héritage. Sur ce documentaire, on va savoir comment Alain Delon, monument du cinéma français, a-t-il laissé derrière lui une famille profondément divisée. À travers des archives rares, des images inédites et des témoignages de ses proches, retour sur le parcours d'un homme façonné par les blessures de l'enfance et une célébrité hors norme de ses jeunes années, marquées par le divorce de ses parents à son ascension fulgurante vers les sommets du cinéma. Zoom sur les failles d'une personnalité aussi fascinante que complexe. Derrière l'icône se dessine le portrait d'un père exigeant et souvent insaisissable, dont les relations avec ses enfants ont été marquées par les rivalités, les non-dits et les déséquilibres affectifs. Canal, Marsupilami, M6, Stillwater avec Matt Damon et Camille Cotin, TMC 90 Enquête, TFX Maison de Retraite 2, et puis sur Gulli, comme des bêtes. Allez, je vous laisse sur votre choix et par avance, une excellente soirée devant votre télévision.
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3: Bonjour, les premiers blocages de lycées ont repris dès l'aube dans plusieurs grandes villes. L'annonce du ministre de l'Éducation, Édouard Geffray, qui promet 3000 professeurs remplaçants affectés dans les heures qui viennent, n'aura pas calmé le mouvement. Une nouvelle grande journée de grève est par ailleurs prévue le mardi 13 octobre. Et puis le ministère de l'Éducation nationale a quant à lui partagé ses chiffres prévisionnels sur l'état des blocages ce matin. Selon le ministère, 141 établissements devraient fermer, 96% des lycées restent ouverts. Grève toujours avec les salariés des 9 journaux régionaux du groupe de presse EBRA qui se sont appelés à débrayer aujourd'hui. Les syndicats dénoncent un plan social qui prévoit la suppression de 400 postes, notamment chez les secrétaires de rédaction qui seraient remplacés par l'intelligence artificielle. L'IA qui pourrait être consciente, selon l'entreprise américaine Anthropic, qui a annoncé ce jeudi interdire tout comportement cruel envers son assistant Claude, sous peine de clôturer le compte des utilisateurs. La règle entrera en vigueur à partir du 12 novembre. Le groupe Seb mis en demeure. Trois associations attaquent le fabricant des poils Tefal et exigent l'arrêt des polluants éternels dans ses produits. Elles accusent l'industriel de minimiser les dangers. Sans réponse sous 3 mois, les ONG saisiront la justice. Amazon inaugure aujourd'hui son nouveau centre de distribution à Beauvais dans l'Oise. Un investissement de plus de 200 millions d'euros et 1000 emplois en CDI à la clé dans la région. En politique, Jordan Bardella persiste et signe. Le président du RN a de nouveau réfuté les accusations d'antisémitisme qui le visent de la part de Mediapart. Il déplore une affaire qui n'intéresse personne. Pourtant, selon un sondage IFOP, ces accusations détériorent son image auprès d'un Français sur 5. Lui se projette déjà en vainqueur. Si Édouard Philippe venait à gagner l'élection présidentielle de 2027, il ne s'installerait pas au palais de l'Élysée. C'est en tout cas ce qu'a annoncé l'ex-premier ministre dans l'émission L'heure de vérité sur France 2, où les 31 candidats devraient se succéder. On attend aujourd'hui le nom du nouveau prix Nobel de la paix 2026 qui va être annoncé ce vendredi avant la cérémonie de remise de la distinction en Norvège. Cette année, 287 candidats sont en lice, dont le président américain Donald Trump qui s'est lui-même recommandé. Enfin, retour sur Terre réussi pour l'astronaute française Sophie Adnau. Sa capsule s'est posée hier sans encombre au large de la Californie. Elle va devoir maintenant récupérer en Allemagne.
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4: La météo des Hautes-Alpes et de la vallée de l'Ubaye avec Météo Alpes d'Urance.
5: Et cet après-midi, le soleil règne en maître sur les Hautes-Alpes et l'Ubaye. Après la dissipation des nuages bas matinaux piégés par l'humidité, notamment dans le Champsaur, les éclaircies s'imposent très largement. Côté vent, comptez sur un vent de nord de 30 à 35 km/h sur l'ouest du département et une lombarde autour de 40 km/h plus à l'est. Après le frais réveil matinal, les températures maximales repartent à la hausse pour atteindre de 14 à 19 degrés d'est en ouest au plus chaud de la journée. Et pour votre journée de samedi, la tendance reste très agréable pour débuter le week-end. Le soleil dominera sans partage après un léger voile nocturne. Les températures poursuivront leur remontée pour atteindre de 15 à 20 degrés l'après-midi sous un vent de nord-ouest faiblissant, atteignant de 40 à 50 km/h en seconde partie de journée.
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0: L'éphéméride. Et nous sommes le vendredi 9 octobre, aujourd'hui 282e jour de l'année. Nous fêtons Denis, Sarah et Sybille. On reconnaît les Denis par leur forte personnalité et l'air mystérieux qu'ils affichent régulièrement. C'est la journée mondiale de la poste aujourd'hui. Il y a quelques anniversaires et notamment celui de Yann Barthès, que vous retrouvez sur TMC. Dans Quotidien, il a 52 ans. Laure Manaudou a 40 ans, l'ex-nageuse. 30 ans pour Bella Hadid. Sean Lennon a 51 ans. Guillermo del Toro a 62 ans. Laurent Mariotte a 57 ans. Le chanteur San Severino en a 65. Et Tony Chaloub, 73 ans, mieux connu pour son rôle de Monk, l'acteur. Bon anniversaire à vous aussi, peut-être né un 9 octobre.
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tous, on commence votre horoscope de ce vendredi 9 octobre par les béliers. Votre bienveillance fait du bien autour de vous, une petite attention peut avoir un impact énorme. Taureau, vous réagissez parfois au quart de tour. Avant de répondre à une remarque qui vous agace, prenez une respiration, réfléchissez. Gémeaux, votre énergie semble un peu en baisse, écoutez les signaux de votre corps. Cancer, vous avez envie de tout faire aujourd'hui, gardez toutefois un peu de marge, ralentir n'enlève rien à votre dynamisme. Lion, un petit passage à vide ne remet pas en question votre belle énergie habituelle. Vierge, vous avez beaucoup de choses à dire, mais toutes ne méritent pas d'être exprimées immédiatement. Les balances, certaines vieilles rancœurs vous encombrent aujourd'hui, et si vous décidiez de les laisser loin derrière vous. Scorpion, vous repérez facilement les occasions intéressantes, mais ne vous laissez pas uniquement guider par l'envie. Sagittaire, quelqu'un pourrait sérieusement attirer votre attention aujourd'hui. Capricorne, un changement de perspective vous permet de mieux comprendre certaines personnes de votre entourage. Verseau, une ancienne erreur pourrait revenir sur le devant de la scène, ne cherchez pas à l'éviter. Assumez-la, transformez-la en expérience. Et enfin les poissons, votre capacité à écouter est précieuse, une personne proche pourrait avoir besoin de se confier. Je vous souhaite à tous une très belle journée.

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3: Bonjour à tous. À Gap, une nouvelle manifestation de lycéens et de jeunes s'est déroulée hier dans le centre-ville. Le cortège s'est dispersé vers midi après avoir déambulé dans les rues. Deux jeunes ont été interpellés, notamment après l'usage d'un fumigène et une tentative d'incendie d'une poubelle. Quelques pétards et feux d'artifice ont également été utilisés dans une ambiance toutefois plutôt calme. Les communes forestières alertent également sur le retard du département en matière de prévention des incendies. Patricia Moret-Richaud, leur présidente, estime que le changement climatique va plus vite que la prise de conscience. Elle appelle à renforcer les aménagements contre les feux, notamment les dessertes forestières et les citernes. Selon elle, seules deux communautés de communes disposent ou vont disposer d'un plan de massif dédié à la lutte contre les incendies. Direction le Kera maintenant, avec le départ aujourd'hui de la MAD. Jacques Trek, 450 aventuriers, participe à cette nouvelle édition qui se poursuit jusqu'à dimanche. Trois jours d'itinérance sont prévus entre Château Kera, Seillac et Mont-Dauphin, avec randonnée, bivouac et rencontres dans les paysages du massif. Une grande fête ouverte à tous est également prévue demain soir avec concerts, DJ set et animation. Côté route, la partie du sommet du col de la Bonnette est fermée depuis mardi. Tous les véhicules sont interdits entre le col de la Cime de la Bonnette pour une durée indéterminée. La commune de Josier appelle les usagers à la vigilance et rappelons que le col et le tunnel du Galibier sont également fermés en raison des conditions météo. À Gap, les acteurs de la jeunesse donnent rendez-vous mardi prochain pour les rencontres départementales de la jeunesse. La matinée aura lieu à la cinémathèque d'images et de montagnes autour de la participation des jeunes. Une conférence et une table ronde sont notamment prévues sur l'engagement et les initiatives portées par les jeunes. Le rendez-vous débutera à 9h du matin, rue du Forest d'Entrée. Sur la ligne Grenoble-Gap, aucun train ne circule jusqu'au 6 novembre inclus. SNCF Réseau mène des travaux de modernisation. Les 9 gares intermédiaires restent desservies par des autocars de remplacement. Ces travaux sont notamment réalisés en vue des Jeux Olympiques d'hiver de 2030. Et pour terminer, à l'Argentière-l'ABC, le conseil municipal des jeunes va être renouvelé. Les jeunes de 9 à 18 ans peuvent déposer leur candidature en mairie jusqu'au 7 novembre inclus. Les élections auront lieu le samedi 21 novembre de 9h à 11h au foyer culturel. Le mandat durera 2 ans et permettra aux jeunes de participer à des projets pour la commune.
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2: La météo des Hautes-Alpes et de la vallée de l'Ubaye avec Météo Alpes d'Urance.
3: Cet après-midi, le soleil règne en maître sur les Hautes-Alpes et l'Ubaye. Après la dissipation des nuages bas matinaux piégés par l'humidité, notamment dans le Champsaur, les éclaircies s'imposent très largement. Côté vent, comptez sur un vent de nord de 30 à 35 km/h sur l'ouest du département et une lombarde autour de 40 km/h plus à l'est. Après le frais réveil matinal, les températures maximales repartent à la hausse pour atteindre de 14 à 19 degrés d'est en ouest au plus chaud de la journée. Pour votre journée de samedi, la tendance reste très agréable pour débuter le week-end. Le soleil dominera sans partage après un léger voile nocturne. Les températures poursuivront leur remontée pour atteindre de 15 à 20 degrés l'après-midi sous un vent de nord-ouest faiblissant, atteignant de 40 à 50 km/h en seconde partie de journée.
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0: Le programme télé. Et on commence avec ce soir sur TF1 qui sera le plus nul sur France 2, saison 4 de Simon Coleman. Sur France 3, le clan Delon, l'impossible héritage. Sur ce documentaire, on va savoir comment Alain Delon, monument du cinéma français, a-t-il laissé derrière lui une famille profondément divisée. À travers des archives rares, des images inédites et des témoignages de ses proches, retour sur le parcours d'un homme façonné par les blessures de l'enfance et une célébrité hors norme de ses jeunes années, marquées par le divorce de ses parents à son ascension fulgurante vers les sommets du cinéma, zoom sur les failles d'une personnalité aussi fascinante que complexe. Derrière l'icône se dessine le portrait d'un père exigeant et souvent insaisissable, dont les relations avec ses enfants ont été marquées par les rivalités, les non-dits et les déséquilibres affectifs. Canal, Marsupilami, M6, Stillwater avec Matt Damon et Camille Cotin, TMC 90 Enquête, TFX Maison de Retraite 2, et puis sur Gulli, comme des bêtes. Allez, je vous laisse sur votre choix et par avance, une excellente soirée devant votre télévision.
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0: 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Il est 10h.
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3: Bonjour, les premiers blocages de lycées ont repris dès l'aube dans plusieurs grandes villes. L'annonce du ministre de l'Éducation, Édouard Geffray, qui promet 3000 professeurs remplaçants affectés dans les heures qui viennent, n'aura pas calmé le mouvement. Une nouvelle grande journée de grève est par ailleurs prévue le mardi 13 octobre. Et puis le ministère de l'Éducation nationale a quant à lui partagé ses chiffres prévisionnels sur l'état des blocages ce matin. Selon le ministère, 141 établissements devraient fermer, 96% des lycées restent ouverts. Grève toujours avec les salariés des 9 journaux régionaux du groupe de presse EBRA qui se sont appelés à débrayer aujourd'hui. Les syndicats dénoncent un plan social qui prévoit la suppression de 400 postes, notamment chez les secrétaires de rédaction qui seraient remplacés par l'intelligence artificielle. L'IA qui pourrait être consciente, selon l'entreprise américaine Anthropic, qui a annoncé ce jeudi interdire tout comportement cruel envers son assistant Claude, sous peine de clôturer le compte des utilisateurs. La règle entrera en vigueur à partir du 12 novembre. Le groupe Seb mis en demeure. 3 associations attaquent le fabricant des poêles Tefal et exigent l'arrêt des polluants éternels dans ses produits. Elles accusent l'industriel de minimiser les dangers. Sans réponse, sous 3 mois, les ONG saisiront la justice. Amazon inaugure aujourd'hui son nouveau centre de distribution à Beauvais dans l'Oise. Un investissement de plus de 200 millions d'euros et 1000 emplois en CDI à la clé dans la région. En politique, Jordan Bardella persiste et signe. Le président du RN a de nouveau réfuté les accusations d'antisémitisme qui le visent de la part de Mediapart. Il déplore une affaire qui n'intéresse personne. Pourtant, selon un sondage IFOP, ces accusations détériorent son image auprès d'un Français sur 5. Lui se projette déjà en vainqueur. Si Édouard Philippe venait à gagner l'élection présidentielle de 2027, il ne s'installerait pas au palais de l'Élysée. C'est en tout cas ce qu'a annoncé l'ex-premier ministre dans l'émission L'heure de vérité sur France 2, où les 31 candidats devraient se succéder. On attend aujourd'hui le nom du nouveau prix Nobel de la paix 2026 qui va être annoncé ce vendredi avant la cérémonie de remise de la distinction en Norvège. Cette année, 287 candidats sont en lice, dont le président américain Donald Trump qui s'est lui-même recommandé. Enfin, retour sur Terre réussi pour l'astronaute française Sophie Adnaud. Sa capsule s'est posée hier sans encombre au large de la Californie. Elle va devoir maintenant récupérer en Allemagne.
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4: La météo des Hautes-Alpes et de la vallée de l'Ubaye avec Météo Alpes Durance.
5: Cet après-midi, le soleil règne en maître sur les Hautes-Alpes et l'Ubaye. Après la dissipation des nuages bas matinaux piégés par l'humidité, notamment dans le Champsaur, les éclaircies s'imposent très largement. Côté vent, comptez sur un vent de nord de 30 à 35 km/h sur l'ouest du département et une lombarde autour de 40 km/h plus à l'est. Après le frais réveil matinal, les températures maximales repartent à la hausse pour atteindre de 14 à 19 degrés d'est en ouest au plus chaud de la journée. Pour votre journée de samedi, la tendance reste très agréable pour débuter le week-end. Le soleil dominera sans partage après un léger voile nocturne. Les températures poursuivront leur remontée pour atteindre de 15 à 20 degrés l'après-midi sous un vent de nord-ouest faiblissant, atteignant de 40 à 50 km/h en seconde partie de journée.
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3: Bonjour à tous. À Gap, une nouvelle manifestation de lycéens et de jeunes s'est déroulée hier dans le centre-ville. Le cortège s'est dispersé vers midi après avoir déambulé dans les rues. Deux jeunes ont été interpellés, notamment après l'usage d'un fumigène et une tentative d'incendie d'une poubelle. Quelques pétards et feux d'artifice ont également été utilisés dans une ambiance toutefois plutôt calme. Les communes forestières alertent également sur le retard du département en matière de prévention des incendies. Patricia Moret-Richaud, leur présidente, estime que le changement climatique va plus vite que la prise de conscience. Elle appelle à renforcer les aménagements contre les feux, notamment les dessertes forestières et les citernes. Selon elle, seules deux communautés de communes disposent ou vont disposer d'un plan de massif dédié à la lutte contre les incendies. Direction le Kera maintenant, avec le départ aujourd'hui de la MAD. Jacques Trek, 450 aventuriers, participe à cette nouvelle édition qui se poursuit jusqu'à dimanche. Trois jours d'itinérance sont prévus entre Château Kera, Seillac et Mont-Dauphin, avec randonnée, bivouac et rencontres dans les paysages du massif. Une grande fête ouverte à tous est également prévue demain soir avec concerts, DJ set et animation. Côté route, la partie du sommet du col de la Bonnette est fermée depuis mardi. Tous les véhicules sont interdits entre le col de la Cime de la Bonnette pour une durée indéterminée. La commune de Josier appelle les usagers à la vigilance et rappelons que le col et le tunnel du Galibier sont également fermés en raison des conditions météo. À Gap, les acteurs de la jeunesse donnent rendez-vous mardi prochain pour les rencontres départementales de la jeunesse. La matinée aura lieu à la cinémathèque d'images et de montagne autour de la participation des jeunes. Une conférence et une table ronde sont notamment prévues sur l'engagement et les initiatives portées par les jeunes. Le rendez-vous débutera à 9h du matin, rue du Forest d'entrée. Et sur la ligne Grenoble-Gap, aucun train ne circule jusqu'au 6 novembre inclus. SNCF Réseau mène des travaux de modernisation. Les 9 gares intermédiaires restent desservies par des autocars de remplacement. Ces travaux sont notamment réalisés en vue des Jeux Olympiques d'hiver de 2030. Et pour terminer, à l'Argentière-l'ABC, le conseil municipal des jeunes va être renouvelé. Les jeunes de 9 à 18 ans peuvent déposer leur candidature en mairie jusqu'au 7 novembre. Inclus. Les élections auront lieu le samedi 21 novembre de 9h à 11h au foyer culturel. Le mandat durera 2 ans et permettra aux jeunes de participer à des projets pour la commune.
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2: La météo des Hautes-Alpes et de la vallée de l'Ubaye avec Météo Alpes d'Urance.
3: Cet après-midi, le soleil règne en maître sur les Hautes-Alpes et l'Ubaye. Après la dissipation des nuages bas matinaux piégés par l'humidité, notamment dans le Champsaur, les éclaircies s'imposent très largement. Côté vent, comptez sur un vent de nord de 30 à 35 km/h sur l'ouest du département et une lombarde autour de 40 km/h plus à l'est. Après le frais réveil matinal, les températures maximales repartent à la hausse pour atteindre de 14 à 19 degrés d'est en ouest au plus chaud de la journée. Pour votre journée de samedi, la tendance reste très agréable pour débuter le week-end. Le soleil dominera sans partage après un léger voile nocturne. Les températures poursuivront leur remontée pour atteindre de 15 à 20 degrés l'après-midi sous un vent de nord-ouest faiblissant, atteignant de 40 à 50 km/h en seconde partie de journée.
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0: 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Il est 11h.
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3: Bonjour, les premiers blocages de lycées ont repris dès l'aube dans plusieurs grandes villes. L'annonce du ministre de l'Éducation, Édouard Geffray, qui promet 3000 professeurs remplaçants affectés dans les heures qui viennent, n'aura pas calmé le mouvement. Une nouvelle grande journée de grève est par ailleurs prévue le mardi 13 octobre. Et puis le ministère de l'Éducation nationale a quant à lui partagé ses chiffres prévisionnels sur l'état des blocages ce matin. Selon le ministère, 141 établissements devraient fermer, 96% des lycées restent ouverts. Grève toujours avec les salariés des 9 journaux régionaux du groupe de presse EBRA qui se sont appelés à débrayer aujourd'hui. Les syndicats annonce un plan social qui prévoit la suppression de 400 postes, notamment chez les secrétaires de rédaction qui seraient remplacés par l'intelligence artificielle. L'IA qui pourrait être consciente, selon l'entreprise américaine Anthropic, qui a annoncé ce jeudi interdire tout comportement cruel envers son assistant Claude, sous peine de clôturer le compte des utilisateurs. La règle entrera en vigueur à partir du 12 novembre. Le groupe Seb mis en demeure. Trois associations attaquent le fabricant des poils Tefal et exigent l'arrêt des polluants éternels dans ses produits. Elles accusent l'industriel de minimiser les dangers. Sans réponse sous 3 mois, les ONG saisiront la justice. Amazon inaugure aujourd'hui son nouveau centre de distribution à Beauvais dans l'Oise. Un investissement de plus de 200 millions d'euros et 1000 emplois en CDI à la clé dans la région. En politique, Jordan Bardella persiste et signe. Le président du RN a de nouveau réfuté les accusations d'antisémitisme qui le visent de la part de Mediapart. Il déplore une affaire qui n'intéresse personne. Pourtant, selon un sondage IFOP, ces accusations détériorent son image auprès d'un Français sur 5. Lui se projette déjà en vainqueur. Si Édouard Philippe venait à gagner l'élection présidentielle de 2027, il ne s'installerait pas au palais de l'Élysée. C'est en tout cas ce qu'a annoncé l'ex-premier ministre dans l'émission L'heure de vérité sur France 2 où les 31 candidats devraient se succéder. On attend aujourd'hui le nom du nouveau prix Nobel de la paix 2026 qui va être annoncé ce vendredi avant la cérémonie de remise de la distinction en Norvège. Cette année, 287 candidats sont en lice dont le président américain Donald Trump qui s'est lui-même recommandé. Enfin, retour sur Terre réussi pour l'astronaute française Sophie Adnaud. Sa capsule s'est posée hier sans encombre au large de la Californie. Elle va devoir maintenant récupérer en Allemagne.
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4: La météo des Hautes-Alpes et de la vallée de l'Ubaye avec Météo Alpes du Rance.
5: Et cet après-midi, le soleil règne en maître sur les Hautes-Alpes et l'Ubaye. Après la dissipation des nuages bas matinaux piégés par l'humidité, notamment dans le Champsaur, les éclaircies s'imposent très largement. Côté vent, comptez sur un vent de nord de 30 à 35 km/h sur l'ouest du département et une lombarde autour de 40 km/h plus à l'est. Après le frais réveil matinal, les températures maximales repartent à la hausse pour atteindre de 14 à 19 degrés d'est en ouest au plus chaud de la journée. Et pour votre journée de samedi, la tendance reste très agréable pour débuter le week-end. Le soleil dominera sans partage après un léger voile nocturne. Les températures poursuivront leur remontée pour atteindre de 15 à 20 degrés l'après-midi sous un vent de nord-ouest faiblissant atteignant de 40 à 50 km/h en seconde partie de journée.
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1: Voici une astuce simple et rapide pour contrôler la profondeur de vos perçages avec une perceuse. Eh bien, c'est le repère avec du scotch. Vous enroulez un morceau de ruban adhésif ou de masquage autour de votre mèche à la longueur exacte souhaitée. Vous laissez dépasser une petite languette, vous percez le mur ou le bois jusqu'à ce que le scotch touche la surface et vous obtiendrez une profondeur de trou parfaite.
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2: Bonjour à tous. À Gap, une nouvelle manifestation de lycéens et de jeunes s'est déroulée hier dans le centre-ville. Le cortège s'est dispersé vers midi après avoir déambulé dans les rues. Deux jeunes ont été interpellés, notamment après l'usage d'un fumigène et une tentative d'incendie d'une poubelle. Quelques pétards et feux d'artifice ont également été utilisés dans une ambiance toutefois plutôt calme. Les communes forestières alertent également sur le retard du département en matière de prévention des incendies. Patricia Moret-Richaud, leur présidente, estime que le changement climatique va plus vite que la prise de conscience. Elle appelle à renforcer les aménagements contre les feux, notamment les dessertes forestières et les citernes. Selon elle, seules deux communautés de communes disposent ou vont disposer d'un plan de massif dédié à la lutte contre les incendies. Direction du Kera maintenant, avec le départ aujourd'hui de la MAD. Jacques Trek, 450 aventuriers, participe à cette nouvelle édition qui se poursuit jusqu'à dimanche. Trois jours d'itinérance sont prévus entre Château Kera, Seillac et Mont-Dauphin, avec randonnée, bivouac et rencontres dans les paysages du massif. Une grande fête ouverte à tous est également prévue demain soir avec concerts, DJ set et animation. Côté route, la partie du sommet du col de la Bonnette est fermée depuis mardi. Tous les véhicules sont interdits entre le col de la Cime de la Bonnette pour une durée indéterminée. La commune de Josier appelle les usagers à la vigilance et rappelons que le col et le tunnel du Galibier sont également fermés en raison des conditions météo. À Gap, les acteurs de la jeunesse donnent rendez-vous mardi prochain pour les rencontres départementales de la jeunesse. La matinée aura lieu à la Cinémathèque d'Images et de Montagne autour de la participation des jeunes. Une conférence et une table ronde sont notamment prévues sur l'engagement et les initiatives portées par les jeunes. Le rendez-vous débutera à 9h du matin rue du Forest d'Entrée. Et sur la ligne Grenoble-Gap, aucun train ne circule jusqu'au 6 novembre inclus. SNCF Réseau mène des travaux de modernisation. Les 9 gares intermédiaires restent desservies par des autocars de remplacement. Ces travaux sont notamment réalisés en vue des Jeux Olympiques d'hiver de 2030. Et pour terminer, à l'Argentière-l'ABC, le conseil municipal des jeunes va être renouvelé. Les jeunes de 9 à 18 ans peuvent déposer leur candidature en mairie jusqu'au 7 novembre inclus. Les élections auront lieu le samedi 21 novembre de 9h à 11h au foyer culturel. Le mandat durera 2 ans et permettra aux jeunes de participer à des projets pour la commune.
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1: La météo des Hautes-Alpes et de la vallée de l'Ubaye avec Météo Alpes d'Urance.
2: Et cet après-midi, le soleil règne en maître sur les Hautes-Alpes et l'Ubaye. Après la dissipation des nuages bas matinaux piégés par l'humidité, notamment dans le Champsaur, les éclaircies s'imposent très largement. Côté vent, comptez sur un vent de nord de 30 à 35 km/h sur l'ouest du département et une lombarde autour de 40 km/h plus à l'est. Après le frais réveil matinal, les températures maximales repartent à la hausse pour atteindre de 14 à 19 degrés d'est en ouest au plus chaud de la journée. Et pour votre journée de samedi, la tendance reste très agréable pour débuter le week-end. Le soleil dominera sans partage après un léger voile nocturne. Les températures poursuivront leur remontée pour atteindre de 15 à 20 degrés l'après-midi sous un vent de nord-ouest faiblissant, atteignant de 40 à 50 km/h en seconde partie de journée.
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1: Et on va près de Bergame en Italie, puisque les enfants et le personnel d'une école maternelle sont arrivés un lundi matin pour découvrir leur établissement, mais sans toit. Alors pas de tempête, pas d'incident technique, les caméras de surveillance ont montré des individus forçant le portail en pleine nuit, entrant avec une camionnette et démontant méthodiquement toute la toiture pour en récupérer le cuivre, bah oui, revendu à prix d'or. Les policiers locaux ont avoué n'avoir jamais vu un vol aussi insolite.
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2: Il est bientôt midi.

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3: Bonjour à tous. 141 lycées restent fermés en France aujourd'hui selon le ministère de l'Éducation nationale. Et ce matin, le ministre en a dit plus sur les 3024 professeurs remplaçants qui vont être mobilisés dès lundi. Ces remplaçants ont vocation à être affectés dans les établissements, soit en soutien quand leurs disciplines ne correspondent pas immédiatement aux besoins, ou bien remplacer les professeurs absents selon le ministre. C'est aujourd'hui que débute la primaire de la gauche social-démocrate. Plus de 140 000 personnes sont appelées à départager les 5 candidats sur la ligne de départ. Raphaël Glucksmann fait figure de favori face à Olivier Faure, Ségolène Royal, Jérôme Guedj et Emmanuel Morel. Et on a appris ce matin que la plateforme de vote pour cette primaire a été victime d'une cyberattaque depuis son ouverture. En revanche, l'intégrité des votes enregistrés n'est pas compromise et à aucun moment la plateforme n'a été interrompue selon les organisateurs. Après les annonces du gouvernement hier pour faire baisser le prix du gasoil à la pompe, les automobilistes roulant à l'essence ne décolèrent pas. Ils dénoncent un deux poids, deux mesures. Trois mineurs qui avaient repris une chanson de rap évoquant Mohamed Merah et Salah Abdeslam dans une vidéo tournée devant un lycée mardi ont été interpellés et placés en garde à vue. Ils seront poursuivis pour apologie du terrorisme. À l'occasion de la journée mondiale de la santé mentale demain, l'étude Mentalo menée par l'INSERM alerte sur le mal-être des jeunes. Un tiers des participants présente un risque de détresse psychologique avec un virage critique lors de l'entrée au lycée. En cause principale, la pression scolaire et la surexposition aux écrans. Retour sur Terre pour Sophie Adenau, l'astronaute française. Elle a atterri hier après une mission historique de 8 mois à bord de la Station Spatiale Internationale. Le prix Nobel de la paix a été décerné ce matin à la Sud-Africaine Navanethem Navi-Pillay pour ses efforts en faveur de la promotion de la paix et du droit international. Elle est aujourd'hui juge à la Cour internationale de justice. Sport et football, début de la 6e journée de Ligue 1 ce soir. Lens reçoit Lyon à 20h45.
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4: La météo des Hautes-Alpes et de la vallée de l'Ubaye avec Météo Alpes d'Urance.
5: Et cet après-midi, le soleil règne en maître sur les Hautes-Alpes et l'Ubaye. Après la dissipation des nuages bas matinaux piégés par l'humidité, notamment dans le Champsaur, les éclaircies s'imposent très largement. Côté vent, comptez sur un vent de nord de 30 à 35 km/h sur l'ouest du département et une lombarde autour de 40 km/h plus à l'est. Après le frais réveil matinal, les températures maximales repartent à la hausse pour atteindre de 14 à 19 degrés d'est en ouest au plus chaud de la journée. Et pour votre journée de samedi, la tendance reste très agréable pour débuter le week-end. Le soleil dominera sans partage après un léger voile nocturne. Les températures poursuivront leur remontée pour atteindre de 15 à 20 degrés l'après-midi sous un vent de nord-ouest faiblissant, atteignant de 40 à 50 km/h en seconde partie de journée.
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2: Direction Orléans, où un jeune de 22 ans vise un record du monde insolite. Lucas Le Manat a un objectif, battre le record du monde du nombre de films vus au cinéma en un an. Détenu à ce jour par un Américain, passé 777 fois dans les salles obscures en une année, eh bien ce record, il est même déjà largement dépassé par le Français installé à Orléans. Comme il l'a affirmé auprès de France 3 Centre Val-de-Loire, mercredi 30 septembre 2026, il a visionné 960 films depuis le 2 janvier. À 22 ans, sans activité, vivant proche d'un cinéma, Lucas s'est organisé de façon très méthodique pour atteindre son objectif. Du lundi au jeudi, il regarde 3 films dans la journée, c'est ce qu'il explique toujours à la chaîne de télé régionale. Un chiffre qui grimpe à 4 le vendredi et 5 par jour le week-end, avec parfois une certaine répétition tombée du ciel. Il l'a vu 60 fois, c'est ce qu'il confie à nos confrères. Il a jusqu'au 1er janvier 2027 au soir pour établir ce nouveau record. Selon ses estimations, il aura vu 1300 films d'ici là. Pour s'assurer de la validation de son score par le Guinness World Record, il s'est rapproché de l'institution qui lui a conseillé de conserver tous ses justificatifs, photos, tickets ou encore témoignages de clients attestant de ses passages, des documents qui seront vérifiés par le célèbre livre à la fin du mois de janvier.
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3: Bonjour à tous. À Gap, une nouvelle manifestation de lycéens et de jeunes s'est déroulée hier dans le centre-ville. Le cortège s'est dispersé vers midi après avoir déambulé dans les rues. Deux jeunes ont été interpellés, notamment après l'usage d'un fumigène et une tentative d'incendie d'une poubelle. Quelques pétards et feux d'artifice ont également été utilisés dans une ambiance toutefois plutôt calme. Les communes forestières alertent également sur le retard du département en matière de prévention des incendies. Patricia Moret-Richaud, leur présidente, estime que le changement climatique va plus vite que la prise de conscience. Elle appelle à renforcer les aménagements contre les feux, notamment les dessertes forestières et les citernes. Selon elle, seules deux communautés de communes disposent ou vont disposer d'un plan de massif dédié à la lutte contre les incendies. Direction le Queyras maintenant, avec le départ aujourd'hui de la MAD. Jacques Trek, 450 aventuriers, participe à cette nouvelle édition qui se poursuit jusqu'à dimanche. Trois jours d'itinérance sont prévus entre Château Queyras, Seillac et Mont-Dauphin, avec randonnée, bivouac et rencontres dans les paysages du massif. Une grande fête ouverte à tous est également prévue demain soir avec concerts, DJ set et animation. Côté route, la partie du sommet du col de la Bonnette est fermée depuis mardi. Tous les véhicules sont interdits entre le col de la Cime de la Bonnette pour une durée indéterminée. La commune de Josier appelle les usagers à la vigilance et rappelons que le col et le tunnel du Galibier sont également fermés en raison des conditions météo. À Gap, les acteurs de la jeunesse se donnent rendez-vous mardi prochain pour les rencontres départementales de la jeunesse. La matinée aura lieu à la Cinémathèque d'Images et de Montagne autour de la participation des jeunes. Une conférence et une table ronde sont notamment prévues sur l'engagement et les initiatives portées par les jeunes. Le rendez-vous débutera à 9h du matin, rue du Forest d'entrée. Et sur la ligne Grenoble-Gap, aucun train ne circule jusqu'au 6 novembre inclus. SNCF Réseau mène des travaux de modernisation. Les 9 gares intermédiaires restent desservies par des autocars de remplacement. Ces travaux sont notamment réalisés en vue des Jeux Olympiques d'hiver de 2030. Et pour terminer, à l'Argentière-l'ABC, le conseil municipal des jeunes va être renouvelé. Les jeunes de 9 à 18 ans peuvent déposer leur candidature en mairie jusqu'au 7 novembre inclus. Les élections auront lieu le samedi 21 novembre de 9h à 11h au foyer culturel. Le mandat durera 2 ans et permettra aux jeunes de participer à des projets pour la commune.
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2: La météo des Hautes-Alpes et de la vallée de l'Ubaye avec Météo Alpes d'Urance.
3: Cet après-midi, le soleil règne en maître sur les Hautes-Alpes et l'Ubaye. Après la dissipation des nuages bas matinaux piégés par l'humidité, notamment dans le Champsaur, les éclaircies s'imposent très largement. Côté vent, comptez sur un vent de nord de 30 à 35 km/h sur l'ouest du département et une lombarde autour de 40 km/h plus à l'est. Après le frais réveil matinal, les températures maximales repartent à la hausse pour atteindre de 14 à 19 degrés d'est en ouest au plus chaud de la journée. Pour votre journée de samedi, la tendance reste très agréable pour débuter le week-end. Le soleil dominera sans partage après un léger voile nocturne. Les températures poursuivront leur remontée pour atteindre de 15 à 20 degrés l'après-midi sous un vent de nord-ouest faiblissant, atteignant de 40 à 50 km/h en seconde partie de journée.
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0: date dans l'histoire. Et je vous emmène le 9 octobre 1978, la mort de Jacques Brel. Le chanteur et compositeur belge s'éteint à l'hôpital de Bobigny. Lassé par les tournées et les concerts, il s'était retiré de la chanson depuis 1966. Devenu acteur et réalisateur, il choisit en 76 de s'installer aux îles Marquises avec sa famille. Il ne rentre que très rarement en France et en Belgique. Mais au mois de juillet, il est ramené d'urgence et hospitalisé suite à la découverte d'un cancer. À sa mort, son corps sera ramené aux Marquises le 12 octobre. Il est enterré sur son île d'Ivaoa, près de la tombe du peintre Gauguin. Un 9 octobre 1978, la mort de Jacques Brel. Une date dans l'histoire.
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1: Il est bientôt 13h.

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0: 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Il est 13h.
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3: Bonjour à tous. 141 lycées restent fermés en France aujourd'hui selon le ministère de l'Éducation nationale. Et ce matin, le ministre en a dit plus sur les 3024 professeurs remplaçants qui vont être mobilisés dès lundi. Ces remplaçants ont vocation à être affectés dans les établissements, soit en soutien quand leurs disciplines ne correspondent pas immédiatement aux besoins, ou bien remplacer les professeurs absents selon le ministre. C'est aujourd'hui que débute la primaire de la gauche social-démocrate. Plus de 140 000 personnes sont appelées à départager les 5 candidats sur la ligne de départ. Raphaël Glucksmann fait figure de favori face à Olivier Faure, Ségolène Royal, Jérôme Guedj et Emmanuel Morel. Et on a appris ce matin que la plateforme de vote pour cette primaire a été victime d'une cyberattaque depuis son ouverture. En revanche, l'intégrité des votes enregistrés n'est pas compromise et à aucun moment la plateforme n'a été interrompue selon les organisateurs. Après les annonces du gouvernement hier pour faire baisser le prix du gasoil à la pompe, les automobilistes roulant à l'essence ne décolèrent pas. Ils dénoncent un deux poids, deux mesures. Trois mineurs qui avaient repris une chanson de rap évoquant Mohamed Merah et Salah Abdeslam dans une vidéo tournée devant un lycée mardi ont été interpellés et placés en garde à vue. Ils seront poursuivis pour apologie du terrorisme. À l'occasion de la Journée mondiale de la santé mentale demain, l'étude de Mentalo menée par l'INSERM alerte sur le mal-être des jeunes. Un tiers des participants présente un risque de détresse psychologique avec un virage critique lors de l'entrée au lycée. En cause principale, la pression scolaire et la surexposition aux écrans. Retour sur Terre pour Sophie Adenau, l'astronaute française. Elle a atterri hier après une mission historique de 8 mois à bord de la Station spatiale internationale. Le prix Nobel de la paix a été décerné ce matin à la Sud-Africaine Navanethem Navi-Pillay pour ses efforts en faveur de la promotion de la paix et du droit international. Elle est aujourd'hui juge à la Cour internationale de justice. Sport et football, début de la 6e journée de Ligue 1 ce soir. Lens reçoit Lyon à 20h45.
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4: La météo des Hautes-Alpes et de la vallée de l'Ubaye avec Météo Alpes d'Urance.
5: Et cet après-midi, le soleil règne en maître sur les Hautes-Alpes et l'Ubaye. Après la dissipation des nuages bas matinaux piégés par l'humidité, notamment dans le Champsaur, les éclaircies s'imposent très largement. Côté vent, comptez sur un vent de nord de 30 à 35 km/h sur l'ouest du département et une lombarde autour de 40 km/h plus à l'est. Après le frais réveil matinal, les températures maximales repartent à la hausse pour atteindre de 14 à 19 degrés d'est en ouest au plus chaud de la journée. Et pour votre journée de samedi, la tendance reste très agréable pour débuter le week-end. Le soleil dominera sans partage après un léger voile nocturne. Les températures poursuivront leur remontée pour atteindre de 15 à 20 degrés l'après-midi sous un vent de nord-ouest faiblissant, atteignant de 40 à 50 km/h en seconde partie de journée.
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1: Bon après-midi à tous. En ce vendredi, un beau week-end de solidarité, de sciences, de sport et de jeux s'ouvre dans le Briançonnais et le pays des écrins. Entre un salon pour les seniors, un atelier scientifique en famille, un match caritatif de hockey, un grand loto et la traditionnelle foire d'automne. Voici votre sélection. On commence demain samedi de 10h à 17h à Briançon avec le salon des seniors et des aidants. Rendez-vous à la salle de l'ancienne école du ProRel pour échanger autour de l'adaptation du logement et du maintien à domicile. Toujours samedi au matin de 10h30 à midi, la médiathèque du 15-9 à Briançon propose l'atelier Saveurs Savantes pour la fête de la science. Venez tester et expérimenter autour des aliments avec l'équipe de la ludothèque. C'est gratuit sur inscription 04 92 20 46 01. En soirée, ce samedi de 18h à 21h, direction la patinoire René Froger à Briançon pour un grand match caritatif de hockey sur glace. Les Sentinelles affrontent l'équipe de Serge Chevalier au profit de l'association Pas à Pas. C'est 2 euros et c'est gratuit pour les moins de 12 ans avec une buvette sur place. Dimanche, à partir de 14h30, place au jeu au foyer culturel de l'Argentière-l'ABC avec le grand loto des amis de la Villa Montbrisson. Venez tenter votre chance pour gagner rétroprojecteur, paddle, tablette ou bon d'achat tout en soutenant les aînés de la maison de retraite. Enfin, notez déjà sur vos agendas le dimanche 18 octobre de 8h à 20h la grande foire saisonnière de Briançon. Commerçants, artisans et producteurs locaux investissent la rue centrale pour un rendez-vous d'automne convivial. Toute l'équipe vous souhaite un très bon week-end. Belle sortie à tous à l'écoute d'Imagine la radio.
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0: 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Il est 14h.
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3: Bonjour à tous. 141 lycées restent fermés en France aujourd'hui selon le ministère de l'Éducation nationale. Et ce matin, le ministre en a dit plus sur les 3024 professeurs remplaçants qui vont être mobilisés dès lundi. Ces remplaçants ont vocation à être affectés dans les établissements, soit en soutien quand leurs disciplines ne correspondent pas immédiatement aux besoins, ou bien remplacer les professeurs absents selon le ministre. C'est aujourd'hui que débute la primaire de la gauche social-démocrate. Plus de 140 000 personnes sont appelées à départager les 5 candidats sur la ligne de départ. Raphaël Glucksmann fait figure de favori face à Olivier Faure, Ségolène Royal, Jérôme Guedj et Emmanuel Morel. Et on a appris ce matin que la plateforme de vote pour cette primaire a été victime d'une cyberattaque depuis son ouverture. En revanche, l'intégrité des votes enregistrés n'est pas compromise et à aucun moment la plateforme n'a été interrompue selon les organisateurs. Après les annonces du gouvernement hier pour faire baisser le prix du gasoil à la pompe, les automobilistes roulant à l'essence ne décolèrent pas. Ils dénoncent un deux poids, deux mesures. Trois mineurs qui avaient repris une chanson de rap évoquant Mohamed Merah et Salah Abdeslam dans une vidéo tournée devant un lycée mardi ont été interpellés et placés en garde à vue. Ils seront poursuivis pour apologie du terrorisme. À l'occasion de la Journée mondiale de la santé mentale demain, l'étude Mentalo menée par l'INSERM alerte sur le mal-être des jeunes. Un tiers des participants présente un risque de détresse psychologique avec un virage critique lors de l'entrée au lycée. En cause principale, la pression scolaire et la surexposition aux écrans. Retour sur Terre pour Sophie Adenau, l'astronaute française. Elle a atterri hier après une mission historique de 8 mois à bord de la Station spatiale internationale. Le prix Nobel de la paix a été décerné ce matin à la Sud-Africaine Navanethem Navi-Pillay pour ses efforts en faveur de la promotion de la paix et du droit international. Elle est aujourd'hui juge à la Cour internationale de justice. Sport et football, début de la 6e journée de Ligue 1 ce soir. Lens reçoit Lyon à 20h45.
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0: Le carton rouge. Il perd son job en partant au chevet de sa grand-mère. Wang était en pleine journée de travail dans un supermarché Walmart en Amérique quand il a reçu un appel. Le 19 septembre, au bout du fil, la tante du jeune homme de 29 ans lui a annoncé que sa grand-mère, Jacqueline, était en train de mourir. Elle est passée de quelques jours à vivre à quelques heures très rapidement. Alors je me suis précipité, confie l'américain au Sun Journal. Wang explique avoir prévenu son chef qu'il devait s'absenter mais qu'il reviendrait plus tard pour remplir les formalités administratives liées à son deuil. Selon lui, son supérieur lui a donné le feu vert. 3 heures plus tard, l'employé est retourné sur son lieu de travail comme prévu, mais son manager n'est plus là. Alors, il est parti. Le lendemain matin, Wang est passé au magasin pour déposer un trousseau de clés. « Tu veux aussi ta dernière paie ?» lui aurait alors lancé un de ses collègues. Dans la foulée, un responsable est entré dans le bureau et lui a effectivement tendu son dernier salaire. « Ça m'a vraiment blessé », confie le jeune homme, père de 2 enfants. « Qu'il me jette dehors, sans même un entretien de départ ou quoi que ce soit, c'était un peu dur », estime-t-il. L'Américain travaillait dans ce magasin depuis environ 2 ans comme responsable des stocks et des réceptions. Il était à la tête d'une équipe de personnes, père célibataire. Le jeune homme savait que les points s'accumulaient contre lui car il avait déjà dû quitter son poste plus tôt pour s'occuper de ses enfants. Chez Walmart, un salarié qui atteint un nombre de points peut être licencié. Vogue affirme toutefois qu'aucun responsable ne l'a jamais confronté à ce sujet. Peu après son licenciement, l'employé a reçu un message d'un ancien membre de son équipe accompagné d'une photo de lui, autrefois accroché dans le bureau du responsable. Il avait été jeté à la poubelle, un trou percé au niveau du front. Ça confirme ce qu'il pensait vraiment de moi là-bas, estime-t-il. Malgré tout, le jeune homme serait prêt à retourner dans ce magasin si le poste lui était rendu.
1: Le carton rouge.

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1: Bon après-midi à tous. On se vendredi, un beau week-end de solidarité, de sciences, de sport et de jeux s'ouvre dans le Briançonnais et le pays des écrins. Entre un salon pour les seniors, un atelier scientifique en famille, un match caritatif de hockey, un grand loto et la traditionnelle foire d'automne. Voici votre sélection. On commence demain samedi de 10h à 17h à Briançon avec le salon des seniors et des aidants. Rendez-vous à la salle de l'ancienne école du ProRel pour échanger autour de l'adaptation du logement et du maintien à domicile. Toujours samedi au matin de 10h30 à midi, la médiathèque du 15-9 à Briançon propose l'atelier Saveurs Savantes pour la fête de la science. Venez tester et expérimenter autour des aliments avec l'équipe de la ludothèque. C'est gratuit sur inscription 04 92 20 46 01. En soirée, ce samedi de 18h à 21h, direction la patinoire René Froger à Briançon pour un grand match caritatif de hockey sur glace. Les Sentinelles affrontent l'équipe de Serge Chevalier au profit de l'association Pas à Pas. C'est 2 euros et c'est gratuit pour les moins de 12 ans avec une buvette sur place. Dimanche, à partir de 14h30, place au jeu au foyer culturel de l'Argentière-ABC avec le grand loto des amis de la Villa Montbrisson. Venez tenter votre chance pour gagner rétroprojecteur, paddle, tablette ou bon d'achat tout en soutenant les aînés de la maison de retraite. Enfin, notez déjà sur vos agendas le dimanche 18 octobre de 8h à 20h, la grande foire saisonnière de Briançon. Commerçants, artisans et producteurs locaux investissent la rue centrale pour un rendez-vous d'automne convivial. Toute l'équipe vous souhaite un très bon week-end. Belle sortie à tous à l'écoute d'Imagine la radio.
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0: 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Il est 15h.
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3: Bonjour à tous. 141 lycées restent fermés en France aujourd'hui selon le ministère de l'Éducation nationale. Et ce matin, le ministre en a dit plus sur les 3024 professeurs remplaçants qui vont être mobilisés dès lundi. Ces remplaçants ont vocation à être affectés dans les établissements soit en soutien quand leurs disciplines ne correspondent pas immédiatement aux besoins, ou bien remplacer les professeurs absents selon le ministre. C'est aujourd'hui que débute la primaire de la gauche social-démocrate. Plus de 140 000 personnes sont appelées à départager les 5 candidats sur la ligne de départ. Raphaël Glucksmann fait figure de favori face à Olivier Faure, Ségolène Royal, Jérôme Guedj et Emmanuel Morel. Et on a appris ce matin que la plateforme de vote pour cette primaire a été victime d'une cyberattaque depuis son ouverture. En revanche, l'intégrité des votes enregistrés n'est pas compromise et à aucun moment la plateforme n'a été interrompue selon les organisateurs. Après les annonces du gouvernement hier pour faire baisser le prix du gasoil à la pompe, les automobilistes roulant à l'essence ne décolèrent pas. Ils dénoncent un « deux poids, deux mesures ». Trois mineurs qui avaient repris une chanson de rap évoquant Mohamed Merah et Salah Abdeslam dans une vidéo tournée devant un lycée mardi ont été interpellés et placés en garde à vue. Ils seront poursuivis pour apologie du terrorisme. À l'occasion de la journée mondiale de la santé mentale demain, l'étude Mentalo menée par l'INSERM alerte sur le mal-être des jeunes. Un tiers des participants présente un risque de détresse psychologique avec un virage critique lors de l'entrée au lycée. En cause principale, la pression scolaire et la surexposition aux écrans. Retour sur Terre pour Sophie Adenau, l'astronaute française. Elle a atterri hier après une mission historique de 8 mois à bord de la Station Spatiale Internationale. Le prix Nobel de la paix a été décerné ce matin à la Sud-Africaine Navanethem Navi Pillay pour ses efforts en faveur de la promotion de la paix et du droit international. Elle est aujourd'hui juge à la Cour internationale de justice. Sport et football, début de la 6e journée de Ligue 1 ce soir. Lens reçoit Lyon à 20h45.
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Le chiffre du jour, 250 000. En juillet dernier, un marchand d'art est arrivé en retard à une vente de succession dans le Michigan. La plupart des objets avaient déjà été vendus, mais le collectionneur qui préfère rester anonyme ne s'est pas découragé pour autant. Décidé à jeter un coup d'œil à ce qu'il restait, il s'engouffre dans un couloir menant au garage. Il passe alors devant un tableau représentant des coquillages. Dans le coin inférieur gauche, un nom et un nombre représentant possiblement une date apparaissant. Abercrombie 51. Intrigué, le collectionneur décide de l'acheter pour le prix modique de $30. Il s'avère aujourd'hui qu'il a conclu une très bonne affaire. Selon la maison de vente aux enchères, ce tableau réalisé par la reine des artistes bohèmes, Gertrude Abercrombie, est intitulé Alderman Merriam Shields. Il pourrait avoir jusqu'à $250 000. L'œuvre sera vendue quelques jours. Dans les années 50, Gertrude Abercrombie a offert ce tableau à un médecin en échange de soins. La toile est restée depuis lors en possession de la famille du Dr. Reynolds jusqu'à ce qu'elle soit vendue en juillet. Les œuvres de Gertrude Abercrombie sont notamment présentées dans des musées d'art de l'Illinois où l'artiste peintre s'est fait connaître et est décédé en 1977. Le chiffre du jour.

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1: Bon après-midi à tous. En ce vendredi, un beau week-end de solidarité, de sciences, de sport et de jeux s'ouvre dans le Briançonnais et le pays des écrins. Entre un salon pour les seniors, un atelier scientifique en famille, un match caritatif de hockey, un grand loto et la traditionnelle foire d'automne. Voici votre sélection. On commence demain samedi de 10h à 17h à Briançon avec le salon des seniors et des aidants. Rendez-vous à la salle de l'ancienne école du ProRel pour échanger autour de l'adaptation du logement et du maintien à domicile. Toujours samedi au matin de 10h30 à midi, la médiathèque du 15-9 à Briançon propose l'atelier Saveurs Savantes pour la fête de la science. Venez tester et expérimenter autour des aliments avec l'équipe de la ludothèque. C'est gratuit sur inscription 04 92 20 46 01. En soirée, ce samedi de 18h à 21h, direction la patinoire René Froger à Briançon pour un grand match caritatif de hockey sur glace. Les Sentinelles affrontent l'équipe de Serge Chevalier au profit de l'association Pas à Pas. C'est 2 euros et c'est gratuit pour les moins de 12 ans avec une buvette sur place. Dimanche, à partir de 14h30, place au jeu au foyer culturel de l'Argentière-l'ABC avec le grand loto des amis de la Villa Montbrisson. Venez tenter votre chance pour gagner rétroprojecteur, paddle, tablette ou bon d'achat tout en soutenant les aînés de la maison de retraite. Enfin, notez déjà sur vos agendas le dimanche 18 octobre de 8h à 20h, la grande foire saisonnière de Briançon. Commerçants, artisans et producteurs locaux investissent la rue centrale pour un rendez-vous d'automne convivial. Toute l'équipe vous souhaite un très bon week-end. Belle sortie à tous à l'écoute d'Imagine la radio.
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1: Direction Orléans, où un jeune de 22 ans vise un record du monde insolite. Lucas Le Manat a un objectif, battre le record du monde du nombre de films vus au cinéma en un an. Détenu à ce jour par un Américain, passé 777 fois dans les salles obscures en une année, eh bien ce record, il est même déjà largement dépassé par le Français installé à Orléans. Comme il l'a affirmé auprès de France 3 Centre Val-de-Loire, mercredi 30 septembre 2026, il a visionné 960 films depuis le 2 janvier. À 22 ans sans activité et vivant proche d'un cinéma, Lucas s'est organisé de façon très méthodique pour atteindre son objectif. Du lundi au jeudi, il regarde 3 films dans la journée, c'est ce qu'il explique, toujours à la chaîne de télé régionale. Un chiffre qui grimpe à 4 le vendredi et 5 par jour le week-end, avec parfois une certaine répétition tombée du ciel. Il l'a vu 60 fois, c'est ce qu'il confie à nos confrères. Il a jusqu'au 1er janvier 2027 au soir pour établir ce nouveau record. Selon ses estimations, il aura vu 1300 films d'ici là. Pour s'assurer de la validation de son score par le Guinness World Records, il s'est rapproché de l'institution qui lui a conseillé de conserver tous ses justificatifs, photos, tickets ou encore témoignages de clients attestant de ses passages, des documents qui seront vérifiés par le célèbre livre à la fin du mois de janvier.
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3: Bonjour à tous. La mobilisation des lycéens connaît une nette baisse depuis plusieurs jours et se concentre désormais dans quelques départements. Les blocages et manifestations persistent localement en raison de tensions politiques ou de problèmes spécifiques. Les dégâts occasionnés en marge du mouvement sont estimés d'ailleurs à au moins 30 millions d'euros. Et une adolescente de 14 ans affirme avoir été percutée par le 4x4 de police lors de la manifestation lycéenne lundi à Dunkerque. Légèrement blessée à la jambe et à la hanche, elle a été examinée à l'hôpital et doit porter plainte aujourd'hui. Autre enquête ouverte après la diffusion d'une vidéo semblant montrer un policier donner un coup de genou à un manifestant lors du rassemblement des lycéens hier à Place de la Bastille à Paris. Il s'agit de la 5e investigation ouverte pour des soupçons de violence policière. La plateforme de vote de la primaire social-démocrate est visée par une cyberattaque par saturation depuis l'ouverture du scrutin aujourd'hui. Les organisateurs assurent toutefois que la sécurité du vote et le secret des suffrages restent préservés. Jordan Bardella, de son côté, va porter plainte en diffamation contre le Canard enchaîné après des révélations sur la suppression présumée des données d'un ancien compte Facebook militant. Le journal affirme que les effacements ont suivi la publication de messages antisémites attribués au président du Rassemblement national et qui conteste en être l'auteur. On poursuit avec la vidéo verbalisation qui se développe de plus en plus dans plus de 500 communes françaises. En 2025, 13 millions de procès-verbaux électroniques ont été dressés, notamment pour stationnement gênant, circulation sur les voies réservées, feu rouge ou encore à téléphone au volant. Et on termine avec un mot de sport. L'équipe de France de judo tient sa première médaille enfin aux Mondiaux de Bakou en Azerbaïdjan. Ce sera l'or ou l'argent pour Kayla Issoufi qui s'est qualifiée pour la finale des moins de 78 kilos.
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0: date dans l'histoire. Et je vous emmène le 9 octobre 1978, la mort de Jacques Brel. Le chanteur et compositeur belge s'éteint à l'hôpital de Bobigny. Lassé par les tournées et les concerts, il s'était retiré de la chanson depuis 1966. Devenu acteur et réalisateur, il choisit en 76 de s'installer aux îles Marquises avec sa famille. Il ne rentre que très rarement en France et en Belgique. Mais au mois de juillet, il est ramené d'urgence et hospitalisé suite à la découverte d'un cancer. À sa mort, son corps sera ramené aux Marquises le 12 octobre. Il est enterré sur son île d'Ivaoa, près de la tombe du peintre Gauguin. Un 9 octobre 1978, la mort de Jacques Brel. Une date dans l'histoire.
1: Quand vous entendez ça...

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1: Bon après-midi à tous. On se vendredi, un beau week-end de solidarité, de sciences, de sport et de jeux s'ouvre dans le Briançonnais et le pays des écrins. Entre un salon pour les seniors, un atelier scientifique en famille, un match caritatif de hockey, un grand loto et la traditionnelle foire d'automne. Voici votre sélection. On commence demain samedi de 10h à 17h à Briançon avec le salon des seniors et des aidants. Rendez-vous à la salle de l'ancienne école du ProRel pour échanger autour de l'adaptation du logement et du maintien à domicile. Toujours samedi au matin de 10h30 à midi, la médiathèque du 15-9 à Briançon propose l'atelier Saveurs Savantes pour la fête de la science. Venez tester et expérimenter autour des aliments avec l'équipe de la ludothèque. C'est gratuit sur inscription 04 92 20 46 01. En soirée, ce samedi de 18h à 21h, direction la patinoire René Froger à Briançon pour un grand match caritatif de hockey sur glace. Les Sentinelles affrontent l'équipe de Serre Chevalier au profit de l'association Pas à Pas. C'est 2 euros et c'est gratuit pour les moins de 12 ans avec une buvette sur place. Dimanche, à partir de 14h30, place au jeu au foyer culturel de l'Argentière-l'ABC avec le grand loto des amis de la Villa Montbrisson. Venez tenter votre chance pour gagner rétroprojecteur, paddle, tablette ou bon d'achat tout en soutenant les aînés de la maison de retraite. Enfin, notez déjà sur vos agendas le dimanche 18 octobre de 8h à 20h, la grande foire saisonnière de Briançon. Commerçants, artisans et producteurs locaux investissent la rue centrale pour un rendez-vous d'automne convivial. Toute l'équipe vous souhaite un très bon week-end. Belle sortie à tous à l'écoute d'Imagine la radio.
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2: Voici une astuce simple et rapide pour contrôler la profondeur de vos perçages avec une perceuse. Eh bien, c'est le repère avec du scotch. Vous enroulez un morceau de ruban adhésif ou de masquage autour de votre mèche à la longueur exacte souhaitée. Vous laissez dépasser une petite languette. Vous percez le mur ou le bois jusqu'à ce que le scotch touche la surface et vous obtiendrez une profondeur de trou parfaite.
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0: Il est bientôt 17h.
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3: Bonjour à tous. La mobilisation des lycéens connaît une nette baisse depuis plusieurs jours et se concentre désormais dans quelques départements. Les blocages et manifestations persistent localement en raison de tensions politiques ou de problèmes spécifiques. Les dégâts occasionnés en marge du mouvement sont estimés d'ailleurs à au moins 30 millions d'euros. Et une adolescente de 14 ans affirme avoir été percutée par le 4x4 de police lors de la manifestation lycéenne lundi à Dunkerque. Légèrement blessée à la jambe et à la hanche, elle a été examinée à l'hôpital et doit porter plainte aujourd'hui. Autre enquête ouverte après la diffusion d'une vidéo semblant montrer un policier donner un coup de genou à un manifestant lors du rassemblement des lycéens hier à Place de la Bastille à Paris. Il s'agit de la 5e investigation ouverte pour des soupçons de violence policière. La plateforme de vote de la primaire social-démocrate est visée par une cyberattaque par saturation depuis l'ouverture du scrutin aujourd'hui. Les organisateurs assurent toutefois que la sécurité du vote et le secret des suffrages restent préservés. Jordan Bardella, de son côté, va porter plainte en diffamation contre le Canard enchaîné après des révélations sur la suppression présumée des données d'un ancien compte Facebook militant. Le journal affirme que les effacements ont suivi la publication de messages antisémites attribués au président du Rassemblement national et qui conteste en être l'auteur. On poursuit avec la vidéo verbalisation qui se développe de plus en plus dans plus de 500 communes françaises. En 2025, 13 millions de procès-verbaux électroniques ont été dressés, notamment pour stationnement gênant, circulation sur les voies réservées, feu rouge ou encore téléphone au volant. Et on termine avec un mot de sport. L'équipe de France de judo tient sa première médaille enfin au Mondiaux de Bakou en Azerbaïdjan. Ce sera l'or ou l'argent pour Kayla Issoufi qui s'est qualifiée pour la finale des moins de 78 kilos.
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4: La météo des Hautes-Alpes et de la vallée de l'Ubaye avec Météo Alpes Durance.
5: Demain samedi, les conditions s'annoncent particulièrement agréables pour démarrer le week-end sur les Hautes-Alpes et l'Ubaye. Après un ciel parfois voilé en toute fin de nuit, le soleil s'imposera très largement tout au long de la journée. Le vent de secteur nord-ouest soufflera de manière modérée en deuxième partie de journée, avec des rafales comprises de 40 à 50 km/h. Après une nuit fraîche où le mercure s'abaissera entre 1 et 5 degrés au réveil, les températures maximales repartiront à la hausse pour atteindre un niveau bien de saison, avec 15 à 20 degrés au plus chaud de l'après-midi. Pour votre journée de dimanche, le temps s'annoncera un peu plus hésitant, mais restera tout à fait calme. Sous des conditions anticycloniques, le ciel deviendra assez voilé au fil des heures, sans toutefois apporter de pluie. Le vent faible de nord en matinée basculera au sud avec 20 à 25 km/h l'après-midi. Les températures matinales frôleront localement la gelée avec moins 1 degré à 5 degrés, avant des maximales toujours très douces, comprises entre 16 et 21 degrés.
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2: Bonsoir à tous. À Gap, les commerces fermés sont dans le viseur de la municipalité. Pour tenter de faire revivre les rues commerçantes, la ville a voté une nouvelle taxe sur les locaux durablement inoccupés. Mais la mesure ne plaît pas à tout le monde. Les propriétaires craignent de payer davantage alors qu'ils ne touchent déjà aucun loyer. L'Union nationale de la propriété immobilière veut donc comprendre pourquoi ces locaux restent vides et prévoit d'interroger les propriétaires gapensais. Autre priorité dans le département, la santé mentale. Un plan d'action a été présenté à Gap pour les 4 prochaines années jusqu'en 2030. Il cible notamment les jeunes, les agriculteurs, les saisonniers et les personnes âgées. Au programme, renforcer la prévention, développer les équipes mobiles et améliorer l'accès aux soins, notamment pour les personnes confrontées à des troubles psychiques et aux addictions. Du côté de Villars-Saint-Pancras, l'incertitude se poursuit pour les salariés de la blanchisserie des Alpes. 3 semaines après une opération de police ayant conduit à 6 interpellations, 12 travailleurs ont perdu leur emploi. Certains ont également perdu leur logement. Leurs recours sont examinés par le tribunal administratif de Marseille. Un premier salarié a obtenu une décision favorable en appel, tandis que les autres attendent encore une réponse. On passe à la sécurité routière à Vennes. Depuis le 1er octobre, le port du casque attaché est obligatoire pour les utilisateurs de trottinettes électriques et d'autres engins motorisés. Cette mesure, prise par arrêté municipal, s'applique dans l'agglomération sur les voies ouvertes à la circulation publique. À Tallard, maintenant, la salle polyvalente, l'Escapade, rouvre ses portes après plusieurs mois de travaux. Son inauguration est prévue ce soir en présence notamment d'élus et du préfet des Hautes-Alpes. Une réouverture qui marque la fin du chantier et la remise en service de cet équipement communal. Et puis, place au sport avec les Diables Rouges de Briançon. Après leur défaite face à Gap, 3-2 après prolongation, les hockeyeurs reçoivent Amiens ce soir à 20h à René Froger. L'objectif est clair, retrouver de l'efficacité devant le but et limiter les pénalités. Ce match ouvre une série de 7 rencontres face à des concurrents directs au classement. Les Briançonnais veulent donc repartir de l'avant, peu importe la manière. Et on referme ce flash d'information avec un point de circulation. Si vous êtes sur la route, attention, le col du Galibier reste fermé à la circulation tout le week-end et jusqu'à lundi au moins.
1: La météo des Hautes-Alpes et de la vallée de l'Ubaye avec Météo Alpes d'Urance.
2: Demain samedi, les conditions s'annoncent particulièrement agréables pour démarrer le week-end sur les Hautes-Alpes et l'Ubaye. Après un ciel parfois voilé en toute fin de nuit, le soleil s'imposera très largement tout au long de la journée. Le vent de secteur nord-ouest soufflera de manière modérée en deuxième partie de journée, avec des rafales comprises de 40 à 50 km/h. Après une nuit fraîche où le mercure s'abaissera entre 1 et 5 degrés au réveil, les températures maximales repartiront à la hausse pour atteindre un niveau bien de saison, avec 15 à 20 degrés au plus chaud de l'après-midi. Pour votre journée de dimanche, le temps s'annoncera un peu plus hésitant, mais restera tout à fait calme. Sous des conditions anticycloniques, le ciel deviendra assez voilé au fil des heures, sans toutefois apporter de pluie. Le vent faible de nord en matinée basculera au sud avec 20 à 25 km/h l'après-midi. Les températures matinales frôleront localement la gelée avec moins 1 degré à 5 degrés, avant des maximales toujours très douces, comprises entre 16 et 21 degrés.
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0: Le programme télé. Et on commence avec ce soir sur TF1 qui sera le plus nul sur France 2, saison 4 de Simon Coleman. Sur France 3, le clan Delon, l'impossible héritage. Sur ce documentaire, on va savoir comment Alain Delon, monument du cinéma français, a-t-il laissé derrière lui une famille profondément divisée. À travers des archives rares, des images inédites et des témoignages de ses proches, retour sur le parcours d'un homme façonné par les blessures de l'enfance et une célébrité hors norme de ses jeunes années, marquées par le divorce de ses parents à son ascension fulgurante vers les sommets du cinéma, zoom sur les failles d'une personnalité aussi fascinante que complexe. Derrière l'icône se dessine le portrait d'un père exigeant et souvent insaisissable, dont les relations avec ses enfants ont été marquées par les rivalités, les non-dits et les déséquilibres affectifs. Canal, Marsupilami, M6, Stillwater avec Matt Damon et Camille Cotin, TMC 90 Enquête, TFX Maison de Retraite 2, et puis sur Gulli, comme des bêtes. Allez, je vous laisse faire votre choix et par avance, une excellente soirée devant votre télévision.
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2: Bonjour à tous. La mobilisation des lycéens connaît une nette baisse depuis plusieurs jours et se concentre désormais dans quelques départements. Les blocages et manifestations persistent localement en raison de tensions politiques ou de problèmes spécifiques. Les dégâts occasionnés en marge du mouvement sont estimés d'ailleurs à au moins 30 millions d'euros. Et une adolescente de 14 ans affirme avoir été percutée par le 4x4 de police lors de la manifestation lycéenne lundi à Dunkerque. Elle est légèrement blessée à la jambe et à la hanche. Elle a été examinée à l'hôpital et doit porter plainte aujourd'hui. Autre enquête ouverte après la diffusion d'une vidéo semblant montrer un policier donner un coup de genou à un manifestant lors du rassemblement des lycéens hier à Place de la Bastille à Paris. Il s'agit de la 5e investigation ouverte pour des soupçons de violence policière. La plateforme de vote de la primaire social-démocrate est visée par une cyberattaque par saturation depuis l'ouverture du scrutin aujourd'hui. Les organisateurs assurent toutefois que la sécurité du vote et le secret des suffrages restent préservés. Jordan Bardella, de son côté, va porter plainte en diffamation contre le Canard enchaîné après des révélations sur la suppression présumée des données d'un ancien compte Facebook militant. Le journal affirme que les effacements ont suivi la publication de messages antisémites attribués au président du Rassemblement national et qui conteste en être l'auteur. On poursuit avec la vidéo verbalisation qui se développe de plus en plus dans plus de 500 communes françaises. En 2025, 13 millions de procès-verbaux électroniques ont été dressés, notamment pour stationnement gênant, circulation sur les voies réservées, feux rouges ou encore téléphone au volant. Et on termine avec un mot de sport. L'équipe de France de judo tient sa première médaille enfin aux Mondiaux de Bakou en Azerbaïdjan. Ce sera l'or ou l'argent pour Kayla Issoufi qui s'est qualifiée pour la finale des moins de 78 kilos.
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3: La météo des Hautes-Alpes et de la vallée de l'Ubaye avec Météo Alpes Durance.
4: Demain samedi, les conditions s'annoncent particulièrement agréables pour démarrer le week-end sur les Hautes-Alpes et l'Ubaye. Après un ciel parfois voilé en toute fin de nuit, le soleil s'imposera très largement tout au long de la journée. Le vent de secteur nord-ouest soufflera de manière modérée en deuxième partie de journée, avec des rafales comprises de 40 à 50 km/h. Après une nuit fraîche où le mercure s'abaissera entre 1 et 5 degrés au réveil, les températures maximales repartiront à la hausse pour atteindre un niveau bien de saison, avec 15 à 20 degrés au plus chaud de l'après-midi. Pour votre journée de dimanche, le temps s'annoncera un peu plus hésitant, mais restera tout à fait calme. Sous des conditions anticycloniques, le ciel deviendra assez voilé au fil des heures, sans toutefois apporter de pluie. Le vent faible de nord en matinée basculera au sud avec 20 à 25 km/h l'après-midi. Les températures matinales frôleront localement la gelée avec moins 1 degré à 5 degrés, avant des maximales toujours très douces, comprises entre 16 et 21 degrés.
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1: Et on va près de Bergame en Italie, puisque les enfants et le personnel d'une école maternelle sont arrivés un lundi matin pour découvrir leur établissement, mais sans toit. Alors pas de tempête, pas d'incident technique, les caméras de surveillance ont montré des individus forçant le portail en pleine nuit, entrant avec une camionnette et démontant méthodiquement toute la toiture pour en récupérer le cuivre, bah oui, revendu à prix d'or. Les policiers locaux ont avoué n'avoir jamais vu un vol aussi insolite.
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2: Bonsoir à tous. À Gap, les commerces fermés sont dans le viseur de la municipalité. Pour tenter de faire revivre les rues commerçantes, la ville a voté une nouvelle taxe sur les locaux durablement inoccupés. Mais la mesure ne plaît pas à tout le monde. Les propriétaires craignent de payer davantage alors qu'ils ne touchent déjà aucun loyer. L'Union nationale de la propriété immobilière veut donc comprendre pourquoi ces locaux restent vides et prévoit d'interroger les propriétaires gapens. Autre priorité dans le département, la santé mentale. Un plan d'action a été présenté à Gap pour les 4 prochaines années jusqu'en 2030. Il cible notamment les jeunes, les agriculteurs, les saisonniers et les personnes âgées. Au programme, renforcer la prévention, développer les équipes mobiles et améliorer l'accès aux soins, notamment pour les personnes confrontées à des troubles psychiques et aux addictions. Du côté de Villars-Saint-Pancras, l'incertitude se poursuit pour les salariés de la blanchisserie des Alpes. 3 semaines après une opération de police ayant conduit à 6 interpellations, 12 travailleurs ont perdu leur emploi. Certains ont également perdu leur logement. Leurs recours sont examinés par le tribunal administratif de Marseille. Un premier salarié a obtenu une décision favorable en appel, tandis que les autres attendent encore une réponse. On passe à la sécurité routière à Vennes. Depuis le 1er octobre, le port du casque attaché est obligatoire pour les utilisateurs de trottinettes électriques et d'autres engins motorisés. Cette mesure, prise par arrêté municipal, s'applique dans l'agglomération sur les voies ouvertes à la circulation publique. À Tallard, maintenant, la salle polyvalente, l'Escapade, rouvre ses portes après plusieurs mois de travaux. Son inauguration est prévue ce soir en présence notamment d'élus et du préfet des Hautes-Alpes. Une réouverture qui marque la fin du chantier et la remise en service de cet équipement communal. Et puis, place au sport avec les Diables Rouges de Briançon. Après leur défaite face à Gap, 3-2 après prolongation, les hockeyeurs reçoivent Amiens ce soir à 20h à René Froger. L'objectif est clair, retrouver de l'efficacité devant le but et limiter les pénalités. Ce match ouvre une série de 7 rencontres face à des concurrents directs au classement. Les Briançonnais veulent donc repartir de l'avant, peu importe la manière. Et on referme ce flash d'information avec un point de circulation. Si vous êtes sur la route, attention, le col du Galibier reste fermé à la circulation tout le week-end et jusqu'à lundi au moins.
1: La météo des Hautes-Alpes et de la vallée de l'Ubaye avec Météo Alpes d'Urance.
2: Demain samedi, les conditions s'annoncent particulièrement agréables pour démarrer le week-end sur les Hautes-Alpes et l'Ubaye. Après un ciel parfois voilé en toute fin de nuit, le soleil s'imposera très largement tout au long de la journée. Le vent de secteur nord-ouest soufflera de manière modérée en deuxième partie de journée, avec des rafales comprises de 40 à 50 km/h. Après une nuit fraîche où le mercure s'abaissera entre 1 et 5 degrés au réveil, les températures maximales repartiront à la hausse pour atteindre un niveau bien de saison, avec 15 à 20 degrés au plus chaud de l'après-midi. Pour votre journée de dimanche, le temps s'annoncera un peu plus hésitant, mais restera tout à fait calme. Sous des conditions anticycloniques, le ciel deviendra assez voilé au fil des heures, sans toutefois apporter de pluie. Le vent faible de nord en matinée basculera au sud avec 20 à 25 km/h l'après-midi. Les températures matinales frôleront localement la gelée avec moins 1 degré à 5 degrés, avant des maximales toujours très douces, comprises entre 16 et 21 degrés.
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0: Le programme télé. Et on commence avec ce soir sur TF1 qui sera le plus nul sur France 2, saison 4 de Simon Coleman. Sur France 3, le clan Delon, l'impossible héritage. Sur ce documentaire, on va savoir comment Alain Delon, monument du cinéma français, a-t-il laissé derrière lui une famille profondément divisée. À travers des archives rares, des images inédites et des témoignages de ses proches, retour sur le parcours d'un homme façonné par les blessures de l'enfance et une célébrité hors norme de ses jeunes années, marquées par le divorce de ses parents à son ascension fulgurante vers les sommets du cinéma, zoom sur les failles d'une personnalité aussi fascinante que complexe. Derrière l'icône se dessine le portrait d'un père exigeant et souvent insaisissable, dont les relations avec ses enfants ont été marquées par les rivalités, les non-dits et les déséquilibres affectifs. Canal, Marsupulami, M6, Stillwater avec Matt Damon et Camille Cotin, TMC 90 Enquête, TFX Maison de Retraite 2, et puis sur Gulli, comme des bêtes. Allez, je vous laisse faire votre choix et par avance une excellente soirée devant votre télévision.
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2: Il est bientôt 19h.
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0: 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Il est 19h.
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3: Bonsoir à tous. Le mouvement lycéen perd du terrain et reste désormais concentré dans un nombre limité de départements. Malgré cette accalmie, 140 établissements étaient encore bloqués aujourd'hui. Les violences et les dégradations survenues en marge de ces manifestations ont-elles entraîné des dommages évalués à au moins 30 millions d'euros ? Et depuis le début de ces rassemblements, 6877 personnes ont été placées en garde à vue, dont 86% de mineurs et 21% en détention provisoire. Par ailleurs, l'IGPN a ouvert une enquête après la diffusion d'une vidéo montrant un policier donner un coup de genou au visage d'un manifestant lors du rassemblement Place de la Bastide hier à Paris. Phénomène rare cette année, le week-end s'annonce frais et pluvieux avec plusieurs averses et des températures légèrement inférieures aux normales de saison. Des chutes de neige ont même déjà été observées dans certains secteurs. On poursuit avec le gouvernement qui prévoit donc de libérer 10 millions de barils de diesel issus des stocks stratégiques afin de faire baisser les prix à la pompe de 12 à 18 centimes par litre et ce dès novembre. Une baisse qui reste toutefois incertaine puisque selon un économiste, elle dépendra de l'évolution du cours du pétrole. Et on poursuit avec Mediapart qui affirme avoir établi un lien direct entre le compte Twitter de Jordan Bardella et une conversation privée Messenger contenant des messages antisémites attribués au président du RN qui nie toujours ces accusations. L'Assemblée nationale, quant à elle, a adopté la création d'un congé spécifique pour les salariés victimes de violences sexuelles, de harcèlement sexuel ou encore d'agissements sexistes. Il permettra aux victimes d'effectuer leurs démarches médicales, judiciaires ou bien administratives. Et on termine ce flash avec un mot de sport et de judo avec la première médaille pour l'équipe de France aux mondiaux de Bakou en Azerbaïdjan. Et elle est en argent pour Kayla Issoufi en moins de 78 kilos. Voilà pour l'essentiel de l'actualité. Je vous souhaite une excellente soirée à toutes et à tous. À notre écoute.
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4: La météo des Hautes-Alpes et de la vallée de l'Ubaye avec Météo Alpes d'Urance.
5: Demain samedi, les conditions s'annoncent particulièrement agréables pour démarrer le week-end sur les Hautes-Alpes et l'Ubaye. Après un ciel parfois voilé en toute fin de nuit, le soleil s'imposera très largement tout au long de la journée. Le vent de secteur nord-ouest soufflera de manière modérée en deuxième partie de journée, avec des rafales comprises de 40 à 50 km/h. Après une nuit fraîche où le mercure s'abaissera entre 1 et 5 degrés au réveil, les températures maximales repartiront à la hausse pour atteindre un niveau bien de saison, avec 15 à 20 degrés au plus chaud de l'après-midi. Pour votre journée de dimanche, le temps s'annoncera un peu plus hésitant, mais restera tout à fait calme. Sous des conditions anticycloniques, le ciel deviendra assez voilé au fil des heures, sans toutefois apporter de pluie. Le vent faible de nord en matinée basculera au sud avec 20 à 25 km/h l'après-midi. Les températures matinales frôleront localement la gelée avec moins 1 degré à 5 degrés, avant des maximales toujours très douces, comprises entre 16 et 21 degrés.
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0: Le chiffre du jour, 250 000. En juillet dernier, un marchandard est arrivé en retard à une vente de succession dans le Michigan. La plupart des objets avaient déjà été vendus, mais le collectionneur qui préfère rester anonyme ne s'est pas découragé pour autant. Décidé à jeter un coup d'œil à ce qu'il restait, il s'engouffre dans un couloir menant au garage. Il passe alors devant un tableau représentant des coquillages. Dans le coin inférieur gauche, un nom et un nombre représentant possiblement une date apparaissant. Abercrombie 51. Intrigué, le collectionneur décide de l'acheter pour le prix modique de $30. Il s'avère aujourd'hui qu'il a conclu une très bonne affaire. Selon la maison de vente aux enchères, ce tableau réalisé par la reine des artistes bohèmes, Gertrude Abercrombie, est intitulé Alderman Merriam Shields. Il pourrait avoir jusqu'à $250 000. L'œuvre sera vendue quelques jours. Dans les années 50, Gertrude Abercrombie a offert ce tableau à un médecin en échange de soins. La toile est restée depuis lors en possession de la famille du Dr Reynolds jusqu'à ce qu'elle soit vendue en juillet. Les œuvres de Gertrude Abercrombie sont notamment présentées dans des musées d'art de l'Illinois où l'artiste peintre s'est fait connaître et est décédé en 1977.
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2: Bonsoir à tous. À Gap, les commerces fermés sont dans le viseur de la municipalité. Et pour tenter de faire revivre les rues commerçantes, la ville a voté une nouvelle taxe sur les locaux durablement inoccupés. Mais la mesure ne plaît pas à tout le monde. Les propriétaires craignent de payer davantage alors qu'ils ne touchent déjà aucun loyer. L'Union nationale de la propriété immobilière veut donc comprendre pourquoi ces locaux restent vides et prévoit d'interroger les propriétaires gapensais. Autre priorité dans le département, la santé mentale. Un plan d'action a été présenté à Gap pour les 4 prochaines années jusqu'en 2030. Il cible notamment les jeunes, les agriculteurs, les saisonniers et les personnes âgées. Au programme, renforcer la prévention, développer les équipes mobiles et améliorer l'accès aux soins, notamment pour les personnes confrontées à des troubles psychiques et aux addictions. Du côté de Villars-Saint-Pancras, l'incertitude se poursuit pour les salariés de la blanchisserie des Alpes. 3 semaines après une opération de police ayant conduit à 6 interpellations, 12 travailleurs ont perdu leur emploi. Certains ont également perdu leur logement. Leurs recours sont examinés par le tribunal administratif de Marseille. Un premier salarié a obtenu une décision favorable en appel, tandis que les autres attendent encore une réponse. On passe à la sécurité routière à Vennes. Depuis le 1er octobre, le port du casque attaché est obligatoire pour les utilisateurs de trottinettes électriques et d'autres engins motorisés. Cette mesure, prise par arrêté municipal, s'applique dans l'agglomération sur les voies ouvertes à la circulation publique. À Talard, maintenant, la salle polyvalente, l'Escapade, rouvre ses portes après plusieurs mois de travaux. Son inauguration est prévue ce soir en présence notamment d'élus et du préfet des Hautes-Alpes. Une réouverture qui marque la fin du chantier et la remise en service de cet équipement communal. Et puis, place au sport avec les Diables Rouges de Briançon. Après leur défaite face à Gap, 3-2 après prolongation, les hockeyeurs reçoivent Amiens ce soir à 20h à René Froger. L'objectif est clair, retrouver de l'efficacité devant le but et limiter les pénalités. Ce match ouvre une série de 7 rencontres face à des concurrents directs au classement. Les Briançonnais veulent donc repartir de l'avant, peu importe la manière. Et on referme ce flash d'information avec un point de circulation. Si vous êtes sur la route, attention, le col du Galibier reste fermé à la circulation tout le week-end et jusqu'à lundi au moins.
1: La météo des Hautes-Alpes et de la vallée de l'Ubaye avec Météo Alpes Durance.
2: Demain samedi, les conditions s'annoncent particulièrement agréables pour démarrer le week-end sur les Hautes-Alpes et l'Ubaye. Après un ciel parfois voilé en toute fin de nuit, le soleil s'imposera très largement tout au long de la journée. Le vent de secteur nord-ouest soufflera de manière modérée en deuxième partie de journée, avec des rafales comprises de 40 à 50 km/h. Après une nuit fraîche où le mercure s'abaissera entre 1 et 5 degrés au réveil, les températures maximales repartiront à la hausse pour atteindre un niveau bien de saison, avec 15 à 20 degrés au plus chaud de l'après-midi. Pour votre journée de dimanche, le temps s'annoncera un peu plus hésitant, mais restera tout à fait calme. Sous des conditions anticycloniques, le ciel deviendra assez voilé au fil des heures, sans toutefois apporter de pluie. Le vent faible de nord en matinée basculera au sud avec 20 à 25 km/h l'après-midi. Les températures matinales frôleront localement la gelée avec moins 1 degré à 5 degrés, avant des maximales toujours très douces, comprises entre 16 et 21 degrés.
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Le carton rouge. Il perd son job en partant au chevet de sa grand-mère. Vaughn était en pleine journée de travail dans un supermarché Walmart en Amérique quand il a reçu un appel. Le 19 septembre, au bout du fil, la tante du jeune homme de 29 ans lui a annoncé que sa grand-mère, Jacqueline, était en train de mourir. Elle est passée de quelques jours à vivre à quelques heures très rapidement. Alors je me suis précipité, confie l'Américain au Sun Journal. Vaughn explique avoir prévenu son chef qu'il devait s'absenter mais qu'il reviendrait plus tard pour remplir les formalités administratives liées à son deuil. Selon lui, son supérieur lui a donné le feu vert. 3 heures plus tard, l'employé est retourné sur son lieu de travail comme prévu, mais son manager n'est plus là. Alors, il est parti. Le lendemain matin, Vaughn est passé au magasin pour déposer un trousseau de clés. « Tu veux aussi ta dernière paie ?» lui aurait alors lancé un de ses collègues. Dans la foulée, un responsable est entré dans le bureau et lui a effectivement tendu son dernier salaire. « Ça m'a vraiment blessé », confie le jeune homme, père de 2 enfants. « Qu'il me jette dehors, sans même un entretien de départ ou quoi que ce soit, c'était un peu dur », estime-t-il. L'Américain travaillait dans ce magasin depuis environ 2 ans comme responsable des stocks et des réceptions. Il était à la tête d'une équipe de personnes, père célibataire. Le jeune homme savait que les points s'accumulaient contre lui car il avait déjà dû quitter son poste plutôt pour s'occuper de ses enfants. Chez Walmart, un salarié qui atteint un certain nombre de points peut être licencié. Vaughn affirme toutefois qu'aucun responsable ne l'a jamais confronté à ce sujet. Peu après son licenciement, l'employé a reçu un message d'un ancien membre de son équipe accompagné d'une photo de lui, autrefois accroché dans le bureau du responsable. Il avait été jeté à la poubelle, un trou percé au niveau du front. Ça confirme ce qu'il pensait vraiment de moi là-bas, estime-t-il. Malgré tout, le jeune homme serait prêt à retourner dans ce magasin si le poste lui était rendu. Le carton rouge.

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0: 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Il est 23h.
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1: 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Il est 2h.